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1: La révolution est comme une bicyclette. Quand elle n'avance pas, elle tombe.
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Les moules sont d'une texture nouvelle, je vous avertis. Ils ont été coulés demain matin. 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

Il est de toute première instance que les laveries automatiques au coin des rues soient aussi imperturbables que les feux d'arrêt ou de voie libre. Les flics du détercif vous indiqueront la case où il vous sera loisible de laver ce que vous croyez être votre conscience et qui n'est qu'une dépendance de l'ordinateur neurophile qui vous sert de cerveau. Et pourtant...

Le désespoir est une forme supérieure de la critique. Pour le moment, nous l'appellerons bonheur. Les mots que vous employez n'étant plus les mots, mais une sorte de conduit à travers lequel les analphabètes se font bonne conscience.

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1: Non, vraiment. Non, François, ça va pas, hein, ça va plus du tout. Mais regarde, tu taxes tout le monde, hein? Tu taxes les avocats, hein? Tu taxes les ananas, tu taxes les voitures, tu taxes les riches, tu taxes les pauvres, hein? Tu mets des radars partout dans la France, dans la route, il y a des radars. Non, monsieur, François, les Français a voulu mettre des radars dans le ciel. Ouais, depuis tout à l'heure, je regarde en haut, je vois des plaf, les avions. Tu as mis des radars pour les avions. Pourquoi tu fais ça, François? Mais on flash pas les avions, hein? Alors bientôt tu vas flasher qui? Les bateaux? Hein? Tu vas mettre des flashs? Tu vas flasher quoi encore? Hein? Les fusées? Ben voilà, ben flash les fusées, vas-y. Non vraiment.
2: Aide-moi.

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1: Est-ce que vous ne chantez? Vous n'êtes pas gaulois que je sache.
2: Bah, je sais pas ce qu'il vous faut, je suis de Caerdide.
1: Mais c'est au pays de Galles, Caerdide. Vous êtes gallois.
2: Bah, c'est bien ce que j'ai dit. Provençal de Gaulois, de Gallois. Ouais, je vois ce que vous voulez dire.
1: Vous n'êtes pas gaulois.
2: Ouais, je me suis gouré.
1: Sans vouloir abuser, il me semble pas que vous soyez provençal non plus.
2: Non, provençal, c'est mon nom.
1: Perceval.
2: Perceval, ouais, qu'est-ce que j'ai dit?
1: Provençal.
2: Non, Perceval, je me suis gouré.

0: Il est l'heure, l'heure de se réveiller. Monseigneur, il est 8 heures. Oui, oui, oui.
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3: L'imagination au pouvoir, t'as oublié ou quoi ? 68, c'était une belle partie de rigolade.

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1: Bonjour, je suis Nicolas Sarkozy et j'ai le grand plaisir de lire Le Temps des Tempêtes pour Odéon.
2: Je vous dis non.

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3: Trustone.
4: Après l'ère industrielle, chez nous, il y a eu les grands procès et les boycotts.
5: Les procès? Tous les gens qui fabriquaient des produits nocifs contre la santé des humains, des animaux et des plantes ont été jugés coupables de génocide et de crimes contre la planète.
4: Ah oui, qui? L'industrie agroalimentaire et chimique, les fabricants d'armes de tabac et d'alcool, les industries pharmaceutiques et nucléaires, les constructeurs d'automobiles, les architectes, beaucoup de médecins et les politiciens qui s'étaient enrichis en laissant faire.
5: Ça fait du monde, hein?
4: Ah, c'était la guerre civile.
5: Et après, il y a eu le boycott.
6: Le boycott?
4: Tout ce qui était mauvais pour la vie, on l'achetait plus, ou on jetait.
5: C'était l'arme absolue, plus d'achat, plus de pouvoir. L'armée et la police pouvaient rien contre le boycott.
4: Comment ça s'appelle déjà cette époque?
5: Le chaos pré-renaissance.
6: Ah, il y a quand même une renaissance.
5: Ah oui.

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1: Bon bah vous pourriez faire un effort aussi. Vous êtes vraiment pas bon public. Hein.
2: Non mais c'est pas que c'est pas drôle, c'est que c'est pas une blague.
3: 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Il existe, paraît-il, un instant dans l'écriture qui oublie la page blanche et efface les ratures. Un véritable état second, une espèce de transe qui apparaît mystérieusement et s'envole en silence. Que l'on rappe ou que l'on slame, on recherche ce moment. Il allume une flamme qui nous éclaire brièvement. 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

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C'est sans cesse la renaissance de l'essence même de nos cinq sens. 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Là où j'ai croisé Souleymane au bout du sixième silence. Si on n'a pas atteint le nirvana, on doit en être au seuil. Pourtant je suis simplement assis là devant ma feuille. 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Mais laisse-moi mon stylo, y a pas moyen que je m'arrête. J'ai une envie d'écrire comme t'as une envie de cigarette. Et pour m'enlever ce désir, je te demanderai de repasser. Car tant que je pourrai écrire, je continuerai de penser. 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Les quelques secondes du poète qui échappe à l'espace-temps. Les moments que l'on redécouvre, que l'on connaît plus ou moins. Tu l'as déjà touché, Jackie. J'en suis témoin. 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
1: Pour rappeler quand même que l'antifascisme, c'est une opposition au fascisme et que dès lors, l'opposition à l'antifascisme, c'est du fascisme. Hein. Il faudrait peut-être le rappeler à la fois historiquement et politiquement.
0: En une minute, Johan Chapoutou, historien spécialiste du nazisme, démonte tout le narratif qui est de mettre sur le même plan l'antifascisme et le fascisme.
1: Et c'est une violence réactionnelle, tandis que la violence de l'extrême droite, c'est une violence qui est liée au masculinisme, au virilisme et à l'exaltation de la pulsion, hein, propre à l'extrême droite. Et c'est une violence d'ailleurs qui se pare de mots, mais qui dès qu'elle fait face à une contre-attaque devient très rapidement lacrymale. Hein, le discours de l'extrême droite est immédiatement un discours qui est un discours victimaire et lacrymal, qui consiste à dire que face à eux, il n'y a qu'une violence illégitime, extrémiste, ultra, avec une déploration des coups portés.
2: Le train fantôme, une série de Jean-Baptiste Diaz. Premier épisode, extrait des mémoires de guerre de Jean Diaz.

0: Est-ce que tu te souviens du temps qu'il faisait ce 18 août 44?
1: Chaleur épouvantable, pas de vent. 37 à l'homme, moi. Et moi, je me trouvais dans cette maison, là. Puis, à un certain moment, le silence. Hein.
2: J'étais ici, à l'ombre des platanes. Et d'un coup, au virage, là-bas, au mois des bouchers, une troupe, elle tenait toute la route, et encadrée par des Allemands armés.
1: J'ai traversé la route ici, devant l'hôpel militaire. Je les vois, là, je peux toucher le capot, hein. Par là, j'ai vu la colonne, le début de la colonne. Ce n'était que des femmes qui se trouvaient là. Mais alors dans un état dépenaillé, épouvantable. Mais je suis arrivé au niveau de la maison de mes parents. J'ai vu que ça continuait sur des hommes. J'avais déjà croisé le premier fait de gendarme. Le second qui se trouvait là-bas m'a fait rentrer dans la maison. À Raust. Il y avait une colonne de fait de gendarme qui marchait en regardant les prisonniers. D'autres colonnes, dos à dos, regardaient du côté de la population.
2: J'ai vu passer tous les prisonniers. Ils tenaient toute la route. On aurait dit des bagnards. Ils faisaient pitié même à les voir. Vraiment, ils sales, c'était un peu des guenilles qu'ils avaient. Hein.
1: Ici, j'ai très bien vu le képi du gendarme. J'ai très bien vu le curé. Là.
0: Dans les 700 voilà. personnes qui marchaient, il y avait un curé, un gendarme et un facteur.
1: Il y avait un facteur, mais c'est les prisons d'Orange que l'on vide. Ce sont peut-être des juifs, c'est peut-être autre chose. Mais il y a un curé, donc c'est pas des voleurs. Donc ils disaient, il y a des gendarmes encore plus. C'était impressionnant, ouais, c'était vraiment impressionnant.
3: Ce 18 août 1944, dans la petite ville de Sorgues, pas très loin d'Avignon, Charles, 11 ans, et Joseph, 17 ans, voient passer environ 700 prisonnières et prisonniers férocement encadrés par des soldats allemands. Cohorte en marche vers la gare de Sorgues où un train attend. On ne sait pas encore que ce convoi et ses 700 déportés partent pour Dachau, ni que ce convoi sera bientôt baptisé le train fantôme. Salut les amis, c'est la voix off, c'est JBD, Jean-Baptiste Diaz. Je vous le précise aujourd'hui, car il va être question de Jean Diaz, mon grand-père. Bienvenue à vous pour le premier épisode de cette longue série d'émissions à venir autour de la funeste, macabre, incroyable odyssée du train fantôme. Une histoire que j'ai envie de vous raconter depuis bien longtemps, une histoire dont j'entends parler de

0: J'ai le souvenir que quand mes cousines et moi en étaient petits, ma grand-mère Suzanne nous racontait une aventure extraordinaire qui était arrivée à Jean, son mari, notre grand-père, le protagoniste de cette histoire, mais que lui ne narrait qu'en de très rares occasions. Mamie nous racontait donc comment, pendant la guerre, papy s'était évadé d'un train en marche qui l'emmenait en Allemagne. Et mamie, qui n'avait pas vécu la chose, nous tenait en haleine, nous les gamins, en nous expliquant comment, avec une toute petite lame, papy et d'autres avaient précautionneusement, pendant des jours, fait un trou dans la porte en bois du wagon de marchandises, passé la main pour ouvrir de l'extérieur et sauter dans le noir du train en marche. Mais cette histoire souvent racontée était l'une des aventures importantes de papy qui en avait connu bien d'autres, comme ses autres évasions, ou comme la fois où il avait blessé, peut-être même tué, un soldat allemand avec le casque de l'Allemand. Bien qu'ayant presque toujours connu cette histoire qui flottait hors contexte, j'ai mis très longtemps à comprendre que mon grand-père, l'évadé, avait été déporté. Et puis dans les années 90, mes grands-parents sont mis à beaucoup parler d'une amicale du train fantôme de la ville de Sorgues. Et en 2014, pour la 70e commémoration du passage du train fantôme par Sorgues, je suis pour la première fois parti en reportage là-bas. Mais c'est enfin le moment de nous lancer dans cette terrible et passionnante saga. Mais avant cela, quelques mesures d'un succès de 1941, chanson que ma grand-mère, alors jeune épouse, a peut-être entendue en attendant l'éventuel retour de son mari que la guerre lui avait pris et dont elle n'eut aucune nouvelle pendant des mois, sans savoir s'il était vivant ou mort.
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0: Je suis seul ce soir par Léo Marjane pour ouvrir le premier chapitre de notre série du train fantôme. Fantôme, car pendant des semaines, ce convoi de déportation va sillonner la France de l'été 1944, être maintes fois arrêté, abandonné, rééquipé ou reconstitué plus loin. Partir, revenir, apparaître et disparaître comme un Hollandais non pas volant, mais roulant. Vous apprendrez les péripéties de cette histoire avec les épisodes à venir, mais pour commencer, je vous propose aujourd'hui un document extraordinaire. Un écrit dont la lecture fut ma première prise de conscience sérieuse de ce que furent la guerre et la captivité en Allemagne, vécue par mon grand-père, le sergent Jean Diaz, entre 1940 et 1944. Histoire d'un soldat évadé dont le train fantôme est un épisode parmi d'autres. Une fois rentré chez lui, le 27 décembre 1944, Jean Diaz mettait le point final à un récit de 50 pages tapé très serré à la machine. 50 pages pour raconter 5 années de guerre, de triste captivité, d'aventures malheureuses de multiples et rocambolesques évasions, dont la dernière réussie. Sinon, je ne serais pas avec vous derrière ce micro. Je vous propose donc maintenant la lecture de la quatrième partie de ce tapuscrit avec le chapitre 10 qui démarre début avril 44. Jean Diaz a déjà vécu d'innombrables mésaventures où il aurait pu perdre la vie. Soldat français avec le grade de sergent, capturé en 1940, prisonnier en Allemagne, il est travailleur forcé. En août 43, tout bascule. Il agresse un soldat allemand, ce qui vaut condamnation à mort. Il s'évade. Et chose inimaginable, va pendant des mois survivre en clandestinité, seul, sans papier, dans la ville de Königsberg. Il cherche à s'évader d'Allemagne et a peut-être trouvé un truc. Se mêler à des soldats espagnols qui rentrent chez eux après avoir combattu sur le front de l'Est. Chapitre 10. Cependant, ma situation est maintenant critique. Poursuivi et recherché comme je le suis certainement, la vie à Königsberg va devenir intenable. Il me faut donc partir au plus vite. Or, je sais par des Espagnols rencontrés au café que la division bleue rentre en Espagne et que des convois sont déjà partis. J'avais pensé depuis longtemps à ce mode d'évasion rendu alors difficile du fait que les soldats n'étaient rhabillés en espagnol que dans une lointaine ville d'Allemagne. Mais maintenant, cette difficulté n'existe plus. Les volontaires revenant de Russie ou d'ailleurs passent obligatoirement à Königsberg où ils déposent leur uniforme allemand et où ils en perçoivent un autre de l'armée espagnole car les Espagnols, comme tout volontaire étranger luttant aux côtés des Allemands, portent un uniforme Bosch avec, au bras gauche, les couleurs de leur pays d'origine. Ma décision est rapidement prise. Il me faut partir avec eux. Or, tous les Espagnols que je connais me croient de leur nationalité du fait que je parle correctement leur langue et que je porte à la boutonnière les trois flèches insignes de la phalange. Car avec les vicissitudes de ma vie d'évadé, je suis, selon les cas, espagnol, français, belge ou allemand. Je connais quelques phalangistes très bien placés et j'espère, avec leur appui, pouvoir partir avec la division en me faisant passer pour un volontaire civil espagnol, car il y en avait. Un volontaire civil espagnol venu en Allemagne travailler pour les Allemands et affligé du mal du pays. C'est la fable que je leur récite, mais je me heurte à la crainte des sanctions. Tous me donnent des conseils, mais aucun d'eux ne veut m'aider matériellement. Et les jours passent irrévocablement, et je vois avec angoisse que je ne pourrai pas mettre mon projet à exécution. Nous sommes déjà au 7 avril, et 5 jours ont passé en démarches stériles, en contre-marches et en courses folles. Je sais que le 9, dimanche matin, un convoi part pour l'Espagne. Alors, je prends une grande résolution. Je fais part de mon projet à deux Espagnols que je connais depuis longtemps et qui me considèrent comme étant de leur pays. Ils partent eux aussi dimanche et ils me promettent de m'aider et de ne rien dire. Le soir donc, à 11h, nous nous dirigeons vers l'hôpital espagnol. Ils doivent me faciliter l'entrée de la caserne. Par chance, la nuit est noire, et me faisant le plus petit possible entre deux, nous franchissons le poste de garde sous les yeux ensommeillés d'une sentinelle nonchalante. Une fois dans la cour, il me désigne un bâtiment où je trouverai ce qu'il me faut. à pas de loup, je me dirige dans la direction indiquée. On n'entend rien. Pas un bruit. Le silence est énorme. Le rez-de-chaussée est éclairé, mais le premier étage ne l'est pas. Feutrant mes pas, je projette le rayon de ma lampe électrique. Un pinceau lumineux troue l'obscurité et balaie un long couloir montrant des portes à droite et à gauche. J'avance prudemment et j'ouvre lentement la première porte. Une bouffée de chaleur et une lourde odeur de cuir et d'humanité me parviennent. Des respirations s'entendent, régulières, des souffles d'hommes endormis. La deuxième chambre est occupée aussi, de même que la troisième, mais la quatrième est vide. J'ai tôt fait de découvrir des vêtements épars dans tous les coins, pêle-mêle, en désordre, sur des chaises et sur les lits. Doucement, je referme la porte. Vite, je choisis à ma taille des bottes, un pantalon, une vareuse, une capote, un ceinturon et un calot allemand, et j'en fais un ballot. Pour revenir, je ne rencontre personne. Un calme pesant règne dans tout le bâtiment. Pour sortir de l'hôpital, je ne suis pas embarrassé. Pour y avoir travaillé, je le connais trop bien et je n'ai pas oublié une certaine brèche de la palissade. En un clin d'œil, je suis dehors, mon paquet sous le bras, et je me dirige vers un petit commando où j'ai un camarade sûr. La route est longue. J'y arrive enfin. Je fais un petit paquet de mes vêtements civils que je porterai avec moi, je donne quelques instructions à mon ami, et quand je me décide à prendre un peu de repos, il est 2h du matin. À 5h, je suis debout. Je revais mon uniforme schleu, je boucle le ceinturon qui porte la devise « Gott mit uns »,« Dieu avec nous », j'ajuste le calot et je me regarde dans la glace. Je ne puis m'empêcher de rire car sous le déguisement Bosch, je suis méconnaissable. Malheureusement, je n'ai pas au bras gauche les couleurs ibériques avec les lettres « Espagna ». Tant pis, si un Allemand me parle, je répondrai « Spanish ». Après avoir dit au revoir à mon ami, je gagne la rue d'un pas martial et décidé. La station de tramway n'est pas trop loin, mais je suis obligé de saluer une demi-douzaine de sous-officiers et d'officiers matinaux que je rencontre. Arrivé au tramway, je demande à la receveuse un billet pour l'hôpital espagnol et tarif militaire, s'il vous plaît. En entrant à l'hôpital, je salue encore le chef de poste et je me mets en quête de mes deux Espagnols de la veille. Quand je les retrouve, c'est justement l'heure du petit déjeuner. Nous nous attablons donc au réfectoire où je me régale avec du café au lait, du bon pain et du miel. Personne ne me remarque, personne ne fait attention à moi. Je mange, je parle avec les uns et les autres et ce premier contact me donne confiance en moi-même. Aussi, je me sens assuré du succès de mon entreprise lorsqu'avec mes deux Espagnols et quelques autres, je grimpe dans le camion auto qui doit nous emmener au lieu de rassemblement du convoi. C'est à Stablac Sud, à 60 km d'ici. Nous partons. La distance est rapidement parcourue. La police allemande de la route nous arrête à deux reprises pour vérifier les papiers de bord. Nous sommes en règle et nous arrivons bientôt. À la sortie d'un petit village, une grande caserne se dresse devant nous. La cour est spacieuse et une multitude de soldats vêtus de l'uniforme espagnol déambulent, se promènent, causent par groupe. Sitôt descendu du camion, je suis mes deux cicérons qui se dirigent vers un bâtiment, puis pénètrent dans une chambrée. Une quinzaine d'Espagnols s'y trouvent. Ils saluent les nouveaux arrivants et je lève la main comme eux.
1: « Arriba, España! Viva Franco !»
0: Le contact est pris. Je choisis un lit. L'après-midi, je me dirige vers le magasin d'habillement. Le magasinier ne me demande rien et me donne à choisir simplement. J'ôte mon uniforme allemand et je revais une culotte et une vareuse espagnole. Je choisis des brodequins et un béret rouge. Me voici espagnol. Je fais les corvées comme tous. Je vais aux cuisines chercher la soupe. Dans la chambrée, nous chahutons, nous mangeons, nous buvons du vin et du cognac. Je me mets très vite dans l'ambiance. L'après-midi du vendredi file de même que la matinée du samedi. Le départ est fixé au dimanche matin, 9 avril, 4h. Et le samedi, vers 7h du soir environ, mes deux acolytes et moi, nous nous dirigeons vers la gare, distante de 2 km. Le train est formé. Nous y montons. Nous ne sommes pas les seuls. D'autres Espagnols nous ont déjà précédés. plus tard, le gros du convoi arrive et nous attendons le départ avec impatience. Enfin, à 4 heures, le train s'ébranle. Nous partons. Que dire de ce voyage si ce n'est qu'aucun incident ne se produit? J'ai confiance. Personne ne s'intéresse à moi. J'ai bien une légère inquiétude au sujet du passage en Espagne. Comment franchirais-je la frontière? Mes deux Espagnols m'ont dit de ne pas m'en occuper. Aussi, mon inquiétude ne dure pas et je me laisse emporter loin, très loin de la Prusse, sans espoir de retour. Je suis heureux. Chaque tour de roue m'éloigne d'Allemagne et me rapproche de la France. Je me rends compte au hasard des villes traversées que les bombardements anglo-américains ont fait du bon travail. Et je jubile quand je vois des grandes cités comme Francfort-sur-le-Main, par exemple, réduites à néant et désertes. Et lundi, dans la matinée, j'ai la joie de reconnaître les molles ondulations de Lorraine. Quelle émotion vers midi, nous sommes à Metz où nous sommes reçus par la Croix-Rouge allemande. Je vois passer des civils français, la langue me démange, je brûle de leur parler, de leur dire quelque chose, n'importe quoi. Mais je me retiens car il faut être prudent. Nous ne quittons Metz qu'à 16h, salués à bras tendus par les personnalités officielles allemandes et par les infirmières, et le train s'éloigne parmi les cris mille fois répétés de « Heil Hitler !» et « Viva Franco !» Le lendemain, mardi, nous sommes à Orléans vers 10h du matin, à Bordeaux vers 7h du soir, et tout le long de la Côte d'Argent, le train électrique file à toute allure vers la frontière espagnole. Je suis sur des charbons ardents, j'ai toutes les peines du monde à me contenir et mes appréhensions reviennent quelque peu. Bayonne, Biarritz, Saint-Jean-de-Luz. Nous approchons, et bientôt voici Hendaye, le terme de notre voyage. Nous avons couvert la distance Königsberg-Hendaye en près de 70 heures, car il est 11 heures du soir. Les quais de la gare sont assez obscurs, mais une fanfare joue l'hymne national espagnol quand le train entre en gare, puis la marche de la division. Des officiers allemands et espagnols se congratulent, se saluent, se serrent la main. Un grand brouhaha monte et le hall résonne bientôt de cris et de vivats, de chants et du bourdonnement de mille conversations ardentes et enthousiastes. Des ordres, des commandements éclatent cependant, dominant le tumulte, car on nous fait descendre du train. Sur un autre quai, le train espagnol est rangé, nous attendant. C'est le moment le plus angoissant de mon aventure. S'il y a un appel nominatif de tous les hommes, je suis perdu. Mais mon inquiétude ne dure que peu de temps. Par petits groupes, nous sommes dirigés vers le quai. On nous désigne un wagon, des compartiments, et je monte, la joie dans l'âme, tout heureux de voir le problème résolu si facilement. Je m'installe et je commence à lire une revue espagnole déposée sur la banquette et j'attends. Quand partirons-nous? Déjà, les bruits décroissent, la musique s'étue. Je pense que nous n'allons plus tarder à partir lorsque soudain se produit le coup de théâtre brutal et imprévisible, le coup de massue qui va mettre fin à mon voyage. Des officiers allemands et espagnols pénètrent dans le compartiment, viennent à moi, me prient de descendre et je me retrouve sur le quai encadré de boches en armes. J'ai beau dire que je suis espagnol, que je veux rentrer dans mon pays, sur un signe d'un officier, je suis conduit vers les bureaux de la gare où j'ai la rage et la douleur d'entendre bientôt partir le train, ce train qui file sans moi vers l'Espagne et grâce auquel j'aurais pu être libre. Je ne comprends pas mon arrestation. Est-ce que mes deux acolytes m'auraient dénoncé? Ou bien ont-ils eu le malheur de se confier à quelqu'un? Je l'ignore totalement et c'est en ruminant ces pensées que je me présente au premier interrogatoire. Un lieutenant allemand me questionne. À quoi bon mentir davantage puisque le train est parti et puisque certainement j'ai été dénoncé? Je reconnais donc être prisonnier français évadé d'Allemagne depuis le 9 avril 1944 et c'est à la prison d'Hendaye sur la dure planche de la cellule que prend fin ma tentative d'évasion si laborieusement conçue.

Chapitre 11. Me voici donc ce 11 avril 1944, de nouveau dans les pattes des Boches. Cependant, une pensée me console. C'est que je suis en France et que l'Allemagne est bien loin derrière moi. Le régime alimentaire de la prison n'est pas trop mauvais. Soupe, légumes et pain deux fois par jour. Il y a longtemps que je n'avais pas été à pareille fête. Le lendemain, je suis changé de cellule et j'ai pour compagnon un pauvre menuisier français qui est là pour une pauvre peccadille depuis 3 mois et qui n'a pas encore été interrogé. Le 13 au matin, je suis à peine éveillé lorsqu'un gardien vient me chercher et m'emmène à peine vêtu. C'est l'interrogatoire. Deux hommes dans une pièce du premier étage m'attendent, l'un assis devant une machine à écrire et l'autre dans un fauteuil. Cet homme est petit et a les yeux bleus. Il a une quarantaine d'années et grisonne légèrement. Après m'avoir d'un signe intimé l'ordre de m'asseoir, il me fait décliner mon identité. Puis soudain, sans que rien n'ait pu me faire prévoir son geste, il se lève d'un bond. « Savez-vous à qui vous avez affaire ? » hurle-t-il. Je réponds « Non, froidement, en le regardant calmement dans les yeux. « Alors il se rue sur moi. À la Gestapo !» crie-t-il et m'envoie à toute volée une série de gifles et de coups de poing sur la figure. « Cela, dit-il encore haletant, c'est pour vous avertir que vous devez dire la vérité. Sans cela, ce sera beaucoup plus terrible, croyez-moi. » Cela ne m'empêche pas de ne pas dire la vérité. Je n'ai pas intérêt à avouer mon affaire du 7 août 1943, mon évasion précédente et le genre de vie que je menais à Königsberg. Je dis simplement que je ne suis évadé que depuis quelques jours. « Parce qu'on vérifiera, dit l'inspecteur. Et si vous avez menti ?» Et un geste terrible de menace termine sa phrase. Il me déclare ensuite que je suis juif. Une nouvelle série de coups suit cette déclaration. Je me défends comme un beau diable contre cette accusation ridicule et non fondée et j'ai toutes les peines du monde à le convaincre que je suis un pur à rien. Enfin, au bout de 2 heures d'un interrogatoire serré, fatigant et fastidieux, je suis reconduit dans ma cellule. Le lendemain, 14 avril, encadré par 2 SS armés jusqu'aux dents, je suis conduit à Bordeaux et je vois la porte rébarbative du fort du A s'ouvrir et se refermer derrière moi. Une angoisse indicible m'étreint. J'ai la sensation de manquer d'air sous ces voûtes sonores, derrière ces épaisses murailles. Ici, le mot d'ordre est « visage au mur !» et tout détenu doit se coller la face contre la muraille, main derrière le dos. Au greffe, un sous-officier allemand m'enlève ma montre, ma chevalière, mon argent, tout ce qui a quelque valeur. On me laisse tout de même mon alliance. Une deuxième fouille, un peu plus loin, me démunit de ce qui me restait dans les poches. Couteau, lampe, tabac, etc. Les doublures de mes vêtements sont soigneusement visitées. Mes poches retournées. On ne me laisse que mon mouchoir. Puis on me distribue une gamelle, un quart, une cuillère. À la douche, on me dépouille de mes vêtements. On me les rendra quelques jours plus tard. Et on m'affuble de l'uniforme

Avec un horrible fracas et un effroyable cliquetis de fer et de clés, la porte de la cellule 109 au premier étage s'ouvre devant moi et se referme. Je me retrouve en présence de 8 hommes figés au garde-à-vous car la discipline de la prison exige qu'il en soit ainsi dès que la porte s'ouvre. Il y a 2 lits en fer dans la cellule, l'un à gauche, l'autre à droite, collés contre le mur, et c'est dans cet intervalle que les détenus s'alignent. À part les lits, la cellule est nue. Elle mesure 4 mètres de long sur 2,50 mètres de large. La fenêtre étroite est fermée de 8 épais barreaux et un auvent placé à l'extérieur devant la fenêtre cache la vue et ne laisse entrevoir à la partie supérieure où un grillage est tendu qu'un petit pan de ciel. Dans un coin, les WC sont aménagés, sans porte naturellement. Nous tirons la chasse d'eau quand nous voulons boire, nous lavons notre linge dans les gamelles, nous couchons par terre sur des paillasses plus qu'à moitié vides car il y a 5 paillasses pour la cellule. Ici, nous sommes en réclusion. Nous ne sortons jamais si ce n'est pour la douche et le coiffeur. Tous les 15 jours, des coiffeurs, choisis parmi les détenus, nous rasent dans le hall sous la surveillance des gardiens. Les 4 murs de la cellule confinent notre horizon. De temps en temps, mais trop rarement hélas, nous allons à la fume. Les détenus qui ont des étiquettes bleues y ont droit. Les bleus sont accusés de marché noir, de faute légère, d'avoir essayé de franchir la frontière, etc. Les rouges sont les maquisards, les hommes de la résistance, les saboteurs, les insoumis, etc. et n'ont pas droit à la fume. Souvent même, ils ne peuvent aller à la douche. Donc, les rares fois où la fume a lieu, les gardiens ouvrent à grand renfort de jurons et de cliquetis de serrures les cellules pourvues d'étiquettes bleues et en font précipitamment sortir les ayants droit. Ils les font aligner dans le hall, visage au mur. Puis, à un ordre donné, les grilles s'ouvrent et les détenus, au pas de gymnastique, se rendent dans une cour intérieure de la prison, encadrée et gardée à vue par une multitude de gardiens en armes. À un autre commandement, ils se mettent au garde à vous, face à l'adjudant de service, sur une seule ligne, et tendent les 2 mains, paumes ouvertes vers le ciel. L'adjudant passe devant chaque homme et dépose dans chaque main une gauloise verte qu'il puise dans une gamelle. Un autre signal et tout le monde met la cigarette à la bouche. Puis, un boche passe avec un papier enflammé et allume chaque cigarette. Celle-ci terminée, un second Allemand vient avec un récipient à demi rempli d'eau et chaque détenu dépose son mégot dans le récipient. Tout le monde goûte avec volupté cette cigarette et cette minute divine de liberté qui ne remplace qu'imparfaitement l'heure de la promenade quotidienne à laquelle nous avons droit et que nous n'avons jamais eu. Hélas, la cérémonie de la fume ne se produit que rarement, et à chaque fois, il faut faire bien attention à avoir les pieds sur la même ligne que son voisin, à ne pas parler, à ne pas tourner la tête, à ne pas essayer de couper un bout de cigarette, car tout délinquant reçoit une distribution de coups d'énormes clés d'abord, et va faire ensuite un stage au mitard, c'est-à-dire au cachot noir, où le régime alimentaire est réduit de moitié. Ce régime est déjà bien piteux. D'abord un petit morceau de pain, puis une soupe claire à midi et une autre soupe claire l'après-midi. Le pain est infect, gorgé d'eau, puant la moisissure. Quant à la soupe, c'est de l'eau légèrement salée où flottent de temps en temps quelques feuilles de légumes ou quelques morceaux de carottes non épluchées. Nous avons faim du matin au soir, une faim horrible qui ronge l'estomac et nous fait rêver tous les soirs de mangeailles et de repas pantagruéliques. Aussi, quelle déception tous les matins de retrouver la morne cellule grise où flotte une chaleur et une odeur suspecte, car dans ce petit espace de 2,50 m sur 4, aéré simplement par une étroite fenêtre, nous sommes 7, 8, 9, 10 hommes plus ou moins propres qui ne sortent jamais et qui font leurs besoins dans la cellule même. Nous sommes anémiés à un tel point que nos dents sont translucides et que nous sommes tous d'une pâleur effrayante. De temps en temps, il y a un sortant, sitôt remplacé par un rentrant. Aussitôt, nous nous précipitons sur lui, nous l'assaillons, nous l'entourons pour avoir des nouvelles extérieures, nouvelles qui, dès que les Allemands quittent leur travail, circulent de fenêtre en fenêtre et font le tour de la prison aux grandes dames des sentinelles furieuses. Nos gardiens sont choisis parmi les plus sévères.

y a des brutes infâmes qui distribuent des coups de clé à tout venant et assomment, tuant même à coups de barre de fer dans les cachots où ils sont au secret, de pauvres prisonniers rendus fous par le régime ou la souffrance. Les gardiens savent que nous fumons quelquefois. Nous réussissons en effet à avoir un peu de tabac en vidant minutieusement les poches des entrants. Chaque cellule possède une cachette, soit dans le plancher, soit dans une fente du mur, soit dans les paillasses, cachette qui échappe aux perquisitions les plus minutieuses. Une pierre à briquet, un morceau de verre, un peu de celluloïde suffisent à faire du feu, et la cigarette confectionnée avec tant de peine et fumée à la cessation du travail, passant goulûment de bouche en bouche. Les gardiens, plusieurs fois par semaine et pendant une certaine période tous les jours, nous font sortir et visitent la cellule consciencieusement. N'ayant rien trouvé, ils nous font rentrer l'un après l'autre, nous font déshabiller, tâtent les doublures des vêtements et fouillent même sur nous. Quant à la visite des barreaux, elle a lieu deux fois par jour. Le sous-officier de service contrôlant matin et soir dans chaque cellule leur solidité. Les brutes nous empêchent même de chanter et viennent frapper à la porte de la cellule à grands coups de crosse de fusil dès qu'un chant s'élève. Malgré tout, le moral est bon tout de même. Nous trompons l'ennui comme nous pouvons en marchant à tour de rôle dans l'étroit espace libre existant entre les lits ou en parlant de choses et d'autres. La plupart de mes camarades ont été incarcérés parce qu'ils étaient soupçonnés par les Allemands de faire partie de la résistance. Plusieurs sont là depuis des mois et sans être interrogés une seule fois seront dirigés sur l'Allemagne. Le sous-chef de garde de Bordeaux, quelques jours après son arrivée dans la cellule, est conduit à l'interrogatoire et il n'en revient que trois jours après, la figure boursouflée, le dos et les bras complètement noirs et méconnaissables à la suite des coups de cravache reçus. Un jeune gars de la résistance fait son entrée un jour dans la cellule. Il vient de tuer dans la rue un ancien membre de son organisation passé à l'ennemi et qui donnait des renseignements aux Boches. Il a ses vêtements ensanglantés. Il a deux blessures, une légère à la tête et une balle dans la cuisse. Pendant un mois entier, il restera en cellule, cuisiné à tout bout de champ et sans soin. Au bout de ce laps de temps, il est fusillé. Nous nous entretenons avec horreur des exploits de la Gestapo allemande et française et ceux du commissaire Poinceau, chef de la SAP, section des affaires politiques, d'abord à Bordeaux, puis à Vichy. Ces brutes sanguinaires n'hésitent pas à torturer les malheureux qui sont entre leurs mains. Ils les battent à coups de cravache et de nerfs de bœuf, ils les pendent par les bras ou par les pouces ou par les pieds, ils enfoncent des allumettes sous les ongles des patients, ils les déshabillent et les font asseoir sur un poil rougi par le feu, ils leur enlèvent la peau des joues et mettent du sel sur la blessure, ils frappent les hommes dans les parties génitales et les femmes dans les seins. Plusieurs camarades nous montrent des traces de leur martyre et nous sommes soulevés de fureur et d'indignation. Cependant, je m'occupe de ma situation personnelle. Étant prisonnier de guerre, je ne veux pas être considéré comme prisonnier politique et subir cette réclusion injuste. Aussi, je demande plus de 20 fois à parler au chef de la prison et quand là de mes doléances et de mon obstination, on me mène devant un inspecteur, je réclame de toute mon énergie contre ce régime qui ne devrait pas être le mien et je demande ma réintégration dans un camp de prisonniers de guerre. Sur ce, je subis par la suite plusieurs interrogatoires aussi fastidieux et aussi longs que le premier. Vers le second mois de ma détention, je figure sur une très longue liste de détenus à destination de l'Allemagne, mais arrivé à la gare, mon nom n'est nulle part, et je retourne en prison. Au mois de juillet, je suis encore désigné, mais les Anglo-Américains bombardent les gares le jour même de notre départ, et celui-ci est ajourné. Je suis changé de cellule et affecté à la cellule 74, au rez-de-chaussée. Enfin, le 9 août, avec 27 autres camarades, je quitte le fort du A. Nous sommes enchaînés deux à deux et embarqués dans des camions qui nous conduisent à la gare où un wagon à bestiaux spécialement gardé et barricadé nous attend et nous accueille. Nous ne sommes pas seuls. Le convoi est composé d'au moins 500 détenus, dont deux wagons de femmes auxquels viennent s'ajouter de 200 à 300 gendarmes allemands rapatriés sur l'Allemagne. Quant à notre wagon, il est l'objet d'une surveillance spéciale. 7 à 8 sous-officiers, un adjudant et une dizaine d'hommes de troupes nous gardent, logés dans un wagon qui suit immédiatement le nôtre. Le wagon qui nous précède est un wagon de gendarmes. Nous sommes donc bien encadrés.
La plupart de mes camarades sont condamnés à de grosses peines, 25 à 30 ans de réclusion. Plusieurs sont condamnés à mort et sont enchaînés. Quant au wagon, il est bien fermé. Les portes sont verrouillées et les petites fenêtres barrées par des planches et des fils de fer barbelés. Oh wagon, maudit wagon de la mort! Nous ne savions pas que tu allais nous servir de demeure et de tombeau roulant pendant 17 jours. Pendant 17 longues et interminables journées de supplice et de souffrance. Chapitre 12. Nous quittons Bordeaux au matin du 10 août. Nous sommes au courant du débarquement allié en Normandie et nous pensons que si nous quittons Bordeaux, c'est parce que les Allemands battent en retraite s'enfuyant devant les Américains qui sont déjà à La Rochelle. Aussi, malgré notre inquiétude, nous sommes contents tout de même. Nous roulons lentement, nous arrêtant souvent, dépassant ou dépassés par des convois militaires Bosch camouflés. Mais nous ne montons pas vers le nord, car les voies de communication sont coupées. Nous descendons vers Agen, direction Toulouse, que nous atteignons à minuit. Nous sommes couchés à même le plancher du wagon et nous nous félicitons de n'être que 28, car les autres wagons contiennent de 55 à 60 hommes. Le 11, nous passons à Carcassonne, Castelnaudary, puis à Béziers, où nous nous arrêtons quelques heures et nous atteignons 7. Je ne m'aperçois de tout cela que vaguement. Je ne me sens pas bien depuis le départ de Bordeaux. Et soudain, après 7, la crise se déclenche. Je vais rester pendant 5 jours entiers malade à mourir, perdant connaissance pendant des heures entières, sans soin d'aucune sorte, en proie à la diarrhée et à la dysenterie, vomissant de la bile presque sans arrêt. Heureusement que dans le wagon, il y a un récipient servant de WC où les camarades me traînent à tout instant. Je me sens plus faible qu'un enfant. Je n'ai pas la force de faire des gestes et c'est d'une voix à peine perceptible que je m'adresse à mes compagnons. Je n'ai pas faim, mais j'ai une soif atroce. Nous avons obtenu un peu d'eau et quand on m'en met dans la bouche, je me force à ne pas la boire et à me rafraîchir simplement le palais. Quel horrible supplice que celui de la soif! Au bout du 5e jour, quand je sors enfin de ma léthargie et que je me décide à prendre quelques nourritures, on me dit que nous sommes à Nîmes. Le train est arrêté. Il ne peut pas continuer car les ponts ont certainement sauté. Et alors, j'entends le canon et j'apprends le débarquement allié en Méditerranée. Quelle joie si nous étions immobilisés ici jusqu'à l'arrivée de nos amis. Hélas, nous n'arrêtons pas de fuir devant eux malgré les 1000 difficultés rencontrées sur notre route. Le lendemain soir, en effet, le train s'ébranle, parcourt quelques kilomètres, puis s'arrête. Au petit jour, tous les prisonniers descendent sous la bonne garde des gendarmes. Ceux-ci nous chargent de tout leur bagage, valises, sacs, munitions, et nous partons sur la grande route. Nous marchons. Nous laissons Orange à quelques distances. Nous traversons Châteauneuf-du-Pape de part en part et nous prenons la direction de Sorgues. Sur la route, c'est un défilé lamentable et ininterrompu de pauvres prisonniers chargés comme des mulets. Je suis exténué et littéralement fourbu, n'ayant pas encore repris mes forces perdues pendant ma maladie et pliant sous le poids d'une grande caisse à munitions pleine. Il fait une chaleur accablante. Nous longeons des vignes, nous voyons et nous lorgnons des grappes superbes de raisins à quelques mètres de nous. C'est le supplice de Tantale. Quiconque s'approche des vignes est abattu sur le champ. Pas d'eau, un soleil de feu et la route interminable qui s'allonge sans cesse et dont le ruban poussiéreux se déroule à l'infini. Enfin, nous atteignons Sorgues. Mes 27 camarades et moi montons dans un wagon qui nous est assigné et nous attendons les événements. Ceux de mes compagnons qui étaient enchaînés le sont toujours et ont fait la route les mains liées derrière le dos.
Nous quittons Sorgues au matin, mais nous ne roulons pas longtemps. En arrivant à Livron, nouveau transbordement car le pont a sauté, là aussi. Les cheleux nous remettent leurs bagages sur le dos et solidement encadrés, nous nous préparons à faire les quelques kilomètres qui nous séparent de l'endroit où la voie n'est pas démolie. Mais soudain, l'alerte ! Voici qu'une vague d'avions américains venus de l'horizon nous survole et nous bombarde copieusement. Cette vague passée, une autre accomplit la même besogne, puis une autre, et quand la poussière s'est enfin dissipée, nos gardiens reprennent possession de nos précieuses personnes et à travers les entonnoirs creusés par les bombes, nous conduisent vers le train qui nous attend, miraculeusement intact. Nous repartons quelques heures après, et soudain, un avion venu d'on ne sait où passe au-dessus de nous avec un vacarme effroyable et crible le convoi de balles de mitrailleuses. Nous n'osons plus bouger, aplatis dans la poussière du wagon, lorsque l'avion revient une deuxième et une troisième fois, puis disparaît définitivement. Bilan, 8 morts, dont 2 Allemands et 5 blessés qui seront descendus à Montélimar. Quelques heures après, nouvelle alerte. Un avion encore fonçant sur le train, le mitraille à bout portant et crève la chaudière de la locomotive. Nous voilà immobilisés, mais pas pour longtemps, car une autre locomotive venue de Montélimar s'accroche au convoi et l'entraîne. Nous nous demandons ce que signifient toutes ces agressions, mais nous saurons plus tard que tous les chefs de maquis ont reçu l'ordre d'arrêter coûte que coûte ce train qui va à Metz et dont les détenus sont condamnés à mort. Montélimar, puis Valence passe devant nous. Nouvel arrêt à Valence, où nous nous arrêtons 2 jours. Le pont est démoli. Quand il sera réparé, nous repartirons. Nous sommes hébétés, abrutis par ce voyage éreintant. La chaleur est intenable dans ce wagon surchauffé par un soleil de feu. Nous ne sortons jamais. Les boches n'ouvrent qu'une fois par jour les portes de notre prison roulante pendant 5 minutes pour nous donner la maigre pitance du jour. 2 kilos de pain pour 28 hommes et de la marmelade. Quant à l'eau, ils nous la donnent dans un vieux pot de confiture. Il y a 5 à 8 litres d'eau peut-être, soit une gorgée chacun pour toute la journée. Aussi, nous avons une soif ardente et nos organes souffrent du manque de liquide. Quelques-uns d'entre nous urinent du sang vers la fin du voyage. Nous sommes maigres, barbus à faire peur, sales, souillés de poussière, et à cause de la chaleur, nous sommes tous nus comme des vers. De temps en temps, la Croix-Rouge française essaie de parvenir jusqu'à nous dans les gares et remet pour nous quelques aliments aux boches. Mais ceux-ci se gardent bien de nous les distribuer. Personnellement, je souffre autant de la faim que de la soif et mes forces ne reviennent pas vite. Je saurai plus tard que j'ai perdu 16 kilos.

0: Un peu après Valence, nouveau transbordement et nous roulons maintenant, malgré maints arrêts, sur une voie à peu près libre. Mais dans quel état sont les bas-côtés, les maisons bordant la ligne, les gares? Tout est démoli, arraché, calciné. Des entonnoirs de bombes, des débris de toutes sortes jalonnent notre route. Les boches dans les gares désertes ne se gênent pas pour piller les wagons, même ceux de la Croix-Rouge. Mais ils ont une peur affreuse des avions. Il faut les voir dès qu'un appareil est signalé, s'égayer et s'enfuir dans la campagne, nous abandonnant à notre triste sort, enfermés solidement dans notre wagon. Le maquis, selon les ordres reçus, essaye à 5 reprises d'arrêter le convoi, l'attaquant et le mitraillant dans les bois que nous traversons. Mais hélas, sans succès, et le train fuit toujours, continuant sa course inexorable et nous entraînant vers notre destin. C'est ainsi que nous atteignons Lyon, puis Mâcon, Chalon-sur-Saône, Dijon, et que nous entrons dans la Haute-Marne. Alors que nous étions stoppés à Nîmes, les Allemands nous avaient permis de descendre pendant une demi-heure. Or, pendant ce court laps de temps, nous avions trouvé moyen, pensant à l'évasion, de rentrer dans le wagon 2 barres de fer et des gros cailloux, et un de nous avait trouvé un couteau qu'il avait caché soigneusement. Or, les fridolins s'étaient aperçus que nous cachions quelque chose dans le wagon. Ils avaient fouillé celui-ci, et alors, pris d'une colère terrible, ils avaient roué de coups et assommé à l'aide des barres de fer ceux de nos camarades qu'ils avaient cru coupables. Depuis, ils ne nous avaient jamais plus permis de sortir. De plus, la surveillance s'était resserrée. Nous ne roulions jamais la nuit, et de ce fait, l'évasion était difficile. De plus, un gardien se tenait constamment, quand le train était en marche, sur un des marchepieds du wagon et un autre dans la cabine du serre-frein. Tous deux descendaient à terre dès que le train stoppait et ne remontaient à leur poste que lorsque le convoi s'ébranlait, non sans avoir au préalable regardé sous le wagon et sur la toiture. Nous avions l'intention de nous évader dès que le train roulerait de nuit. Quant à nos camarades enchaînés, nous leur avions depuis longtemps ouvert les menottes à l'aigle d'une épingle de sûreté. La nuit, nous leur quittions les fers, et le jour, nous leur remettions. Donc, ce jour du 26 août, nous sommes en Haute-Marne. Cela fait 17 jours épouvantables que nous voyageons, et soudain, nous éprouvons une grande joie, car il fait presque nuit, et le train roule toujours. Il marche, et la nuit tombe de plus en plus. Alors, un rapide conseil de guerre se tient. Nous évadons-nous ce soir? Les uns ne veulent pas, les autres veulent, et parmi eux, un pauvre tuberculeux, père de 6 enfants. Le pauvre homme est à l'agonie. Il n'a qu'un poumon, et les mois passés au Fourduin ont fini de le tuer. Ses membres sont d'une maigreur effrayante, et il a subi le voyage presque sans manger, blotti dans un coin du wagon, respirant de plus en plus mal et de plus en plus haletant. Mais lui n'a pas la force de se sauver, et s'il donne son adhésion, c'est pour que tout le monde s'échappe. Il partira aussi, dit-il. En réalité, le pauvre diable restera là. Aussitôt, nous nous mettons à la besogne. Il s'agit, à l'aide du fameux couteau trouvé, canif plus que couteau, de percer la cloison du wagon et d'y pratiquer une ouverture à l'endroit où la barre de fermeture de la porte, étant rabattue, s'engage dans son alvéole. De plus, la barre est rattachée à l'alvéole par de solides fils de fer. Mais cette porte est du côté extérieur de la marche du train, c'est-à-dire qu'en sautant, on tomberait dans le fossé et non sur une autre voie. Par chance, le gardien se trouve à l'autre porte, sur le marchepied opposé. À la besogne, donc. Le roulement du train empêchera le boche d'entendre. C'est un travail de longue haleine. Le bois est dur et épais. L'obscurité règne. Il faut travailler à l'aveuglette et se relayer. Courage ! Avec de la ténacité, on arrive à tout. Et peu à peu, l'ouverture s'agrandit, s'ouvre de plus en plus. Encore, encore, nous haletons, nous trépignons d'impatience. Encore un peu, encore. Et soudain, le trou est suffisamment grand pour y passer la main. Ôtons d'abord les fils de fer. Ils sont solidement attachés, mais les nœuds cèdent un à un et disparaissent tous enfin. Le fil de fer est enlevé. La barre maniée avec précaution se soulève sans difficulté et sort de son logement. Ça y est, le dernier obstacle est tombé. Il ne reste plus qu'à faire glisser la porte et qu'à partir. Déjà, nous sommes tous debout, nous bousculant à qui s'échappera le plus vite. Mais doucement, pas de bruit. Il faut établir un tour, les plus grosses peines d'abord, les plus vieux ensuite. Et la porte, lentement, lentement s'ouvre, grinçant légèrement et découpant dans la nuit un rectangle plus clair, plus large au fur et à mesure qu'elle s'écarte, par où pénètre une bouffée d'air vivifiant et frais. Déjà, un bruit faible de cailloux éboulés me fait savoir que l'un d'entre nous est parti, puis un autre, et un autre encore. La nuit est noire. Le train roule, roule toujours, semant de minute en minute un homme qui fait ébouler légèrement des cailloux du ballast et qui s'engloutit dans l'obscurité. Mon tour approche, et me voici avec un camarade sur le marchepied. Il disparaît tout à coup et soudain, un éclair troue l'ombre tout près et une détonation claque, sèche et courte. Je ne saute pas, plein d'angoisse, craignant le boche aux aguets maintenant, le doigt sur la gâchette de son fusil, prêt à abattre la première forme humaine qu'il apercevra. Je rentre dans le wagon, indécis, et le train fuit toujours. Puis, oh terreur, voici qu'il ralentit de plus en plus, et stoppe presque aussitôt. Nous sommes très peu nombreux maintenant et nous n'avons que le temps de nous précipiter et de fermer la porte. Pas tout à fait pourtant, car elle s'est coincée. Et j'entends le pas du chleu qui foule le sol. Il parle. Oh, joie ! Il est descendu du côté opposé. Il ne peut donc voir la porte ouverte. Mais la minute est terrible. Si le train ne repart pas, il va venir. Et alors il nous tuera tous. Les secondes semblent des siècles. S'écoulent. Nous ne respirons pas. Muet, le cœur étreint par une indicible angoisse. Et soudain, nous respirons car un sifflet loin devant nous déchire faiblement le silence. Insensiblement, le train s'ébranle, avance, s'en va enfin, puis court et fonce. Déjà, nous avons rouvert la porte. Debout sur le marchepied, je scrute la nuit. Le train va trop vite, je vais me tuer. Puis, un talus se dresse, interminable. Ce train va-t-il aller moins vite ? Oui, sa vitesse diminue un peu. Encore un talus, un bouquet d'arbres, un nouveau maudit talus. Un fossé, enfin! J'entrevois cela vaguement dans l'ombre qui m'enveloppe, je prends mon élan, je saute! Quand je prends contact avec le sol, la paume de mes mains heurte la terre et mon corps, du fait de la vitesse du train, décrit un mouvement giratoire, tombant dans un buisson qui craque et où je me blottis. Je n'ai pas de mal, aucun, sauf les paumes qui me brûlent et à plat ventre, aplati, écrasé parmi les herbes, je regarde le train qui passe, qui défile devant moi. Je compte des wagons, cela ne va donc jamais finir. 45, 46, 47, une lanterne rouge. C'est fini. La lueur de la lanterne s'éloigne de plus en plus, devenant de plus en plus petite, et enfin disparaît tandis que j'entends encore le roulement du train sur les rails vides maintenant devant moi. Je suis libre. Je suis libre, enfin ! Je me le répète maintenant et je n'ose pas le croire. Le cauchemar serait-il fini ? Et soudain, je ris doucement, je ris de penser à la tête que feront les cheleux quand ils trouveront le wagon vide. Vide, ou presque, car le tuberculeux ne sera pas parti. Pauvre homme. Tout à appelle par mon nom à quelque distance. C'est un camarade qui a sauté après moi et qui est tombé à une cinquantaine de mètres du point de ma chute. Nous nous congratulons et nous prenons une décision rapide, nous éloigner de la voie et marcher vers le sud. Mais le ciel est nuageux, il est impossible de voir les étoiles et par conséquent de se diriger. Alors nous nous enfonçons dans la forêt et nous marchons toute la nuit en aveugle, au hasard, nous fourrant dans les buissons épineux d'où nous avons toutes les peines du monde à sortir, marchant, errant sans arrêt, nous éloignant le plus possible, cherchant au passage des fruits sur les arbres car nous avons faim, les Allemands ayant oublié de nous donner à manger depuis 36 heures, allant toujours dans la forêt obscure, sursautant au moindre bruit, fouillant les ténèbres d'un œil soupçonneux. Et à l'aube, nous voyons un sentier que nous empruntons et qui nous mène à une route. La route à un petit village où nous demandons asile à un cultivateur et où nous apprenons que nous sommes à 60 km de Troyes, entre Chaumont, Langres et Neufchâteau. Nous apprenons que les Américains ont dépassé Troyes, qu'ils avancent et que les Allemands sont encore ici. Mais nous apprenons aussi le lendemain que deux de nos camarades ont été retrouvés sur la voie par des paysans à quelques kilomètres d'ici, l'un la colonne vertébrale brisée et l'autre les deux jambes broyées par le train. Ils mourront tous deux à l'hôpital de Neufchâteau. Nous sommes choyés, dorlotés, munis d'argent et de vêtements neufs, hébergés pendant 17 jours par cette famille admirable de bons Français qui finalement nous aident à traverser les lignes allemandes et nous mettent en présence des premiers éléments de l'armée de Leclerc le 11 septembre 1944. Ainsi finit mon odyssée, car mon voyage vers Paris puis Marseille ne présente aucun intérêt et le 24 octobre 1944, j'eus le bonheur de fouler de nouveau le vieux sol natal d'Algérie et d'embrasser après 5 années d'absence ma chère famille. Mais je garde au plus profond de moi-même le souvenir de mes malheurs et de mes peines et dans mon cœur une haine farouche et tenace envers le sale Boche exécré qui sera vaincu, foulé aux pieds et ne pourra ainsi plus jamais nuire. Jamais. Jamais. Jean Diaz, Sidi Bel Abbès, récit écrit entre le 15 novembre et le 27 décembre 1944. Et voilà les amis, c'est ici que s'achève le récit des 5 années de guerre de Jean Diaz, texte rédigé pendant l'hiver 1944, alors que le Troisième Reich n'était pas encore vaincu. Vous aurez bien sûr remarqué l'usage des mots « Boche » et « Schleu ». Sachez que je n'ai jamais entendu mon grand-père dire ces mots-là, ni aucun autre gros mot d'ailleurs. Jean Diaz aimait bien les Allemands, dont il parlait très bien la langue. Et je ne l'ai jamais entendu dire quoi que ce soit de raciste, ni sur les Allemands, ni sur qui que ce soit. On va bientôt se quitter, mais avant cela, j'aimerais adresser un amical salut à la famille procureur des paysans du village de Chalvraines, en Haute-Marne, qui recueillirent Jean Diaz après son évasion et qui devinrent des amis de mes grands-parents. C'est donc ici la fin du premier épisode de cette série à venir autour de l'histoire du train fantôme, dont les prochains chapitres vous emmèneront à Sorgues, petite ville du Vaucluse, que le 18 août 1944, les déportés du train fantôme traversèrent à pied. Vous avez donc pour la prochaine fois rendez-vous avec deux témoins et acteurs de cette histoire. En attendant, vous pouvez réécouter cette émission sur notre site, polymixetlavoixoff.com, avant qu'on ne se retrouve très bientôt sur votre radio préférée. À suivre, salut!
1: Vous écoutez Radio Bip, à suivre les informations de la journée. Colère féministe sous les fenêtres de la justice face à l'inertie patriarcale. Une centaine de personnes se sont rassemblées devant le tribunal de Besançon pour exiger une loi globale et des budgets massifs contre les violences sexuelles. Un élan ravivé par le meurtre de la jeune Liana, dont l'onde de choc a déjà forcé les parquets régionaux à réexaminer plus d'un millier de dossiers classés ou négligés.
2: Donc ce soir, comme les dernières fois, on va vous proposer quelques textes. Donc Laurence va commencer par la lecture du communiqué de presse qu'on avait publié pour appeler à ce rassemblement ce soir.
3: Non, monsieur Darmanin, nous n'avons pas oublié Liana. Non, monsieur Lecornu, nous n'oublions pas toutes les victimes, enfants et femmes essentiellement, des violences sexistes et sexuelles. Les violences sexistes et sexuelles ne sont pas des faits divers. Elles sont massives, systémiques et structurelles. Qu'elles touchent les femmes, les enfants ou les personnes queer, elles découlent des mêmes mécanismes de domination patriarcale. Chaque année, plus de 160 000 enfants et 325 000 femmes en sont victimes en France, tandis que les agressions lesbophobes et transphobes continuent de progresser. Lors du mois de juin et le 4 juillet, à l'appel de la coalition féministe et enfantiste pour une loi cadre intégrale qui fédère plus de 150 organisations, associations et syndicats et la Fondation des femmes, des rassemblements et des marches ont eu lieu à Besançon comme partout en France. Monsieur le Premier ministre, vous avez promis une loi pour octobre 2026. Nous ne l'avons pas oublié. Nous ne voulons pas d'une loi au rabais, mais une loi exigeante. Une loi cadre intégrale assortie d'un budget de 2,6 milliards d'euros par an. C'est un changement global de société qui doit advenir. Cette loi se doit d'être une étape fondatrice de la fin de la société patriarcale. Tant que cette loi n'est pas à l'ordre du jour, nous poursuivrons notre mobilisation.
1: À Besançon, la droite veut réinventer le tapis rouge pour les voitures et l'opposition écologiste sort la calculette. Les élus de gauche se sont installés sur le pont de la République pour compter eux-mêmes le millier d'usagers quotidiens à vélo et à pied, histoire de forcer la nouvelle municipalité à publier ses données et d'empêcher le retour des bouchons en plein centre-ville. Les pompiers entament un long bras de fer pour sauver les moyens du service public, essorés par un été d'incendie hors norme et le délaissement des secours de proximité, les agents lancent un mois et demi de contestation avec Paris en ligne de mire. L'hôpital et le social sombrent pendant que le gouvernement arrose le patronat et les armées. L'intersyndicale appelle les soignants et travailleurs sociaux du public comme du privé à débrayer le mardi 15 septembre avec un rassemblement à 10h30 devant l'ARS à Besançon pour dénoncer des salaires sous le SMIC et la casse des services publics. Et puis Besançon rend hommage aux résistants de 1944 pour sa libération. La ville marque le 82e anniversaire des combats dès 18h30, place du 8 septembre, avec l'arrivée de véhicules d'époque suivis de la cérémonie officielle à 19h, du défilé dans le centre à 19h30 et d'un concert à 20h.

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1: Boulot, c'est ça? Mais bougez-vous le cul pour les autres, moi, je sais pas, moi. Hein? Je parle même pas de moi. De toute façon, je sais très bien que vous me méprisez, tu m'aimes pas, hein?

0: 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Colère féministe sous les fenêtres de la justice face à l'inertie patriarcale. Une centaine de personnes se sont rassemblées devant le tribunal de Besançon pour exiger une loi globale et des budgets massifs contre les violences sexuelles. Un élan ravivé par le meurtre de la jeune Liana, dont l'onde de choc a déjà forcé les parquets régionaux à réexaminer plus d'un millier de dossiers classés ou négligés.
1: Donc ce soir, comme les dernières fois, on va vous proposer quelques textes. Donc Laurence va commencer par la lecture du communiqué de presse donc qu'on avait publié pour appeler à ce rassemblement ce soir.
2: Non, monsieur Darmanin, nous n'avons pas oublié Liana. Non, monsieur Lecornu, nous n'oublions pas toutes les victimes, enfants et femmes essentiellement, des violences sexistes et sexuelles. Les violences sexistes et sexuelles ne sont pas des faits divers. Elles sont massives, systémiques et structurelles. Qu'elles touchent les femmes, les enfants ou les personnes queer, elles découlent des mêmes mécanismes de domination patriarcale. Chaque année, plus de 160 000 enfants et 325 000 femmes en sont victimes en France, tandis que les agressions lesbophobes et transphobes continuent de progresser. Lors du mois de juin et le 4 juillet, à l'appel de la coalition féministe et enfantiste pour une loi cadre intégrale qui fédère plus de 150 organisations, associations et syndicats et la Fondation des femmes, des rassemblements et des marches ont eu lieu à Besançon comme partout en France. Monsieur le Premier ministre, vous avez promis une loi pour octobre 2026. Nous ne l'avons pas oublié. Nous ne voulons pas d'une loi au rabais, mais une loi exigeante. Une loi cadre intégrale assortie d'un budget de 2,6 milliards d'euros par an. C'est un changement global de société qui doit advenir. Cette loi se doit d'être une étape fondatrice de la fin de la société patriarcale. Tant que cette loi n'est pas à l'ordre du jour, nous poursuivrons notre mobilisation.
0: À Besançon, la droite veut réinventer le tapis rouge pour les voitures et l'opposition écologiste sort la calculette. Les élus de gauche se sont installés sur le pont de la République pour compter eux-mêmes le millier d'usagers quotidiens à vélo et à pied, histoire de forcer la nouvelle municipalité à publier ses données et d'empêcher le retour des bouchons en plein centre-ville. Les pompiers entament un long bras de fer pour sauver les moyens du service public. Essorés par un été d'incendie hors normes et le délaissement des secours de proximité, les agents lancent un mois et demi de contestation avec Paris en ligne de mire. L'hôpital et le social sombrent pendant que le gouvernement arrose le patronat et les armées. L'intersyndicale appelle les soignants et travailleurs sociaux du public comme du privé à débrayer le mardi 15 septembre avec un rassemblement à 10h30 devant l'ARS à Besançon pour dénoncer des salaires sous le SMIC et la casse des services publics. Et puis Besançon rend hommage aux résistants de 1944 pour sa libération. La ville marque le 82e anniversaire des combats dès 18h30, place du 8 septembre, avec l'arrivée de véhicules d'époque suivis de la cérémonie officielle à 19h, du défilé dans le centre à 19h30 et d'un concert à 20h.

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2: Vous allez finir par vous aimer les uns les autres, bordel de merde.

C'était sur une grande route, je marchais là depuis des jours, voire des semaines ou des mois, je marchais là depuis toujours. Une route pleine de virages, des trajectoires qui dévient, un chemin un peu bizarre, un peu tordu, comme la vie. Évidemment, j'étais pas tout seul, j'avais envie de faire connaissance. Il y avait un tas de personnes et personne marchait dans le même sens. Alors je continuais tout droit, mais un doute s'était installé. 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Ces personnages que j'ai croisés, c'est pas vraiment des êtres humains. Tu peux parler avec eux, mais jamais leur serrer la main. Tout d'abord, sur mon parcours, j'ai rencontré l'innocence. Un être doux, très gentil, mais qui manque un peu d'expérience. 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J'ai rencontré d'autres éléments et l'innocence a disparu. 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Elle prétendait qu'avec les mots, on pouvait traverser les cieux. Je lui ai dit, je t'ai déjà croisé, et franchement, tu vaux pas le coup. On m'a parlé de toi à l'école, et t'avais l'air vraiment relou. Mais la poésie a insisté, et m'a rattrapé sous d'autres formes. J'ai compris qu'elle était cool, et qu'on pouvait braver ses normes. Je lui ai demandé, tu penses qu'on peut vivre ensemble? Je crois que je suis accro. Elle m'a dit, t'inquiète, le monde appartient à ceux qui rêvent trop. 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Mais vous savez quoi, la détresse? Elle a pas de conversation. 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Puis il m'a dit qu'il devait partir, il avait des rendez-vous par centaines. Et ce soir il devait dîner chez sa demi-sœur, la haine. 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
1: On m'appelle monsieur, tout le temps. Des femmes, des hommes, des serveuses de restaurants, des commerçants derrière leur comptoir, des stewards à bord des avions. C'est les cheveux courts, ça les trouble. Ou peut-être est-ce parce que je me tiens la tête haute, les jambes écartées, j'ai les épaules larges et les avant-bras épais. Ou peut-être est-ce ma montre bracelet pour homme. On m'appelle monsieur tout le temps. Je me fais même draguer dans le quartier gay par les hommes à la recherche de chair fraîche. Je suppose que c'est parce que j'ai des petits seins, des gros poings, que je marche avec les mains dans les poches, la tête haute, les jambes écartées, les épaules larges et les avant-bras épais, qu'on me prend pour un homme. Il est temps de répliquer. Hey, ne m'appelez pas monsieur. Appelez-moi puissante. Appelez-moi insolente. Appelez-moi inspirée. Appelez-moi sûre de moi. Appelez-moi compétente. Appelez-moi confiante. Appelez-moi forte. Appelez-moi fière. Ne m'appelez pas monsieur. Appelez-moi puissante. Appelez-moi femme qui marche à grandes enjambées, femme avec des petits seins, des gros poings, les mains dans les poches, la tête haute, les jambes écartées, les épaules larges, les avant-bras épais et qui porte une montre d'homme. Ne m'appelez pas monsieur, appelez-moi puissante. Appelez-moi étoile filante, appelez-moi océan. Appelez-moi vague sur vague, appelez-moi vagin, appelez-moi femme. Une femme puissante qui soupire. Une femme insolente qui aime. Une femme inspirée qui travaille. Une femme assurée qui chante. Une femme compétente qui se réjouit. Une femme confiante qui pleure. Une femme forte qui psalmodie. Une femme fière qui vient. Une femme fière qui devient elle-même. Kitty Tsui.

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1: Ça, ça a toujours existé. Ne pensez pas que la France était résistante. La résistance était une petite fraction de la France. La France était vichyste dans sa grande majorité.
2: Stéphane Hessel, en 2013, une petite fraction suffit pour changer le cours de l'histoire.
1: Donc si aujourd'hui il y a beaucoup de gens qui baissent les bras, faut pas s'en étonner. Il suffit qu'il y ait une minorité active, solide, des jeunes qui en veulent, qui considèrent que l'engagement ça signifie quelque chose et qu'ils ont une responsabilité. Eh bien, ils n'ont pas besoin d'être majoritaires. Il suffit qu'ils soient le levain qui fait monter la pâte. Et à ce moment-là, nous aurons une France résistante.

0: Et voici 10 informations utiles à destination des députés Rassemblement National, histoire de nous faire gagner du temps. Vérité numéro 1, Louis Boyard n'est pas né à Fort Boyard. Vérité numéro 2, ne portez pas plainte contre les magasins Queer Center en pensant que c'est un magasin Queer Center. Et même si le magasin s'appelait Queer Center, il n'y a aucune raison de porter plainte. Numéro 3, les balles à blancs ne sont pas utilisées pour tuer des blancs. Vérité numéro 4, Clémence Guettet n'est pas une guetteuse. Vérité numéro 5, ne confondez pas voyager en Asie et voyager en Asie. Voyager en Asie, ça veut tout simplement dire voyager dans un pays comme le Japon ou le Laos. Tandis que voyager en Asie, pour vous, ça veut juste dire voyager comme vous êtes. Vérité numéro 6, le roi Merlin n'est pas un vrai roi. Vérité numéro 7, une Ford Escort n'est pas un véhicule avec lequel vous pourriez avoir des relations intimes contre rémunération. Vérité numéro 8, corruption de mineurs ne signifie pas que vous avez corrompu des gens qui travaillent dans les mines. Vérité numéro 9, la Macédoine n'est pas un pays recouvert de Macédoine de légumes. Vérité numéro 10, il va falloir maîtriser votre propre langue si vous souhaitez vous intégrer dans ce pays.
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2: Vous voulez me virer ? Vous êtes en train de commettre la pire erreur de votre minable petite carrière. Pauvre con ! Dégage !

0: Le fascisme, c'est mal. Il faut pas.
1: Yoann Chapoutto apporte son regard d'historien sur le renversement des valeurs que nous vivons actuellement entre fascisme et antifascisme.
0: Contrairement à ce que l'on peut entendre ici et là, on n'a jamais essayé. Si, on l'a essayé, et multiplement d'ailleurs, dans plusieurs pays d'Europe. On sait ce que c'est que l'extrême droite, on sait ce que c'est que la dynamique de radicalisation de l'extrême droite, on sait ce que c'est que les stratégies de normalisation, les stratégies de banalisation ou d'embourgeoisement, la fameuse stratégie de la cravate. Vous mettez en façade une espèce de robot humanoïde pas très malin, avec des costumes cintrés et qui soulève de la fonte, et qui parle mécaniquement, bien peigné, qui d'ailleurs va répéter tout ce que dit le MEDEF d'une heure sur l'autre, va

prônait l'union des droites, mais derrière cette façade plus ou moins respectable, quoique très frelatée et toujours navrante en réalité quand on voit le niveau, eh bien derrière cela, les deuxième et troisième lignes sont plus que nauséabondes et méphitiques. Il suffit pas d'aller très loin hein, dans les réseaux sociaux, dans les historiques des publications des candidats du RN pour montrer à quoi on a affaire lorsqu'on a affaire à ces gens-là. Et ça, on a déjà essayé.

0: Moi, par-dessus tout, c'est la gaieté qui m'en impose. Cette phrase, on peut la trouver dans le livre de Nicolas Bouvier, L'usage du monde.
1: François Morel nous propose un texte intime sur l'absence, le deuil et la joie comme résistance.
0: Moi, par-dessus tout, c'est la gaieté qui m'en impose. C'était la citation préférée, je crois, de celle qui partageait ma vie et dont le souvenir me revient continuellement depuis qu'elle n'est plus à mes côtés. Une ville que nous avions visitée ensemble, un film qu'on avait vu, une recette qu'elle avait faite, tout me ramène à elle, un bouquin qu'elle avait lu. L'usage du monde était l'un de ses livres de chevet, le genre de livre qu'elle avait envie de lire un crayon à la main pour en souligner toutes les phrases. Ça tire à quoi de souligner, je lui demandais, si tu soulignes tout. Dans un spectacle joué il y a une vingtaine d'années, je faisais dire à un personnage « La mort n'est pas cruelle, mais l'absence ». Pourquoi avais-je écrit cette phrase, moi qui alors n'en avais pas vraiment eu l'expérience? Juste une intuition, sans doute qu'aujourd'hui j'éprouve concrètement, douloureusement. Moi, par-dessus tout, c'est la gaieté qui m'en impose. La phrase de Nicolas Bouvier aujourd'hui résonne en moi, comme une invitation, comme une prescription, comme un mantra. La gaieté serait un courage, une attitude. La gaieté serait une volonté, une exigence, presque une morale. Une manière de s'opposer à un monde qui semble ne vouloir comprendre que la violence, le rapport de force, l'humiliation de l'autre. Dans une société hystérique, dans un monde à feu et à sang, la gaieté serait une vertu apaisante et créatrice, pas une indifférence au monde, pas un ravissement crétin, pas une béatitude hors sol, mais une éthique, un principe de vie, une philosophie. Moi, par-dessus tout, c'est la gaieté qui m'en impose. Jean-Louis Trintignant aimait citer ce qu'il tenait pour le plus court poème de Jacques Prévert. Il faudrait essayer d'être heureux, ne serait-ce que pour donner l'exemple. Par ailleurs, il est poli d'être gai, ainsi que l'on dit tout un tas de gens à qui l'on prête cette phrase qui considère que la gaieté serait une bienséance. Moi, par-dessus tout, je vais tenter de rendre présents les disparus par mon assiduité au vivant, par le bonheur traqué, par la joie retrouvée, par la promesse des lendemains, par la vaillance revendiquée, par la gaieté qui m'en impose.

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0: média indépendant dans la bande de Gaza.
1: Pour la première fois depuis le 7 octobre 2023, une radio locale émet de nouveau à Gaza. Ici Gaza, média indépendant, a commencé à émettre le 11 février, après plus de 2 ans de silence, puisque l'armée israélienne a détruit les 23 stations radiophoniques de l'enclave palestinienne. Financée par l'Union européenne, la radio met l'accent sur les questions sociales et sur la situation humanitaire à Gaza, toujours désastreuse malgré le cessez-le-feu en vigueur depuis le 10 octobre.
2: L'objectif de la station de radio est d'être la voix des habitants de la bande de Gaza et d'exprimer leurs problèmes et leurs souffrances, en particulier après la guerre. Il y a de nombreux sujets dont les gens ont besoin de parler.
1: Fonctionner cette radio est un défi immense dans ce territoire assiégé, avec des difficultés d'accès à Internet et à l'électricité, mais aussi le risque d'être attaqué.
2: Le problème de l'électricité est l'un des plus graves et des plus difficiles à résoudre dans la bande de Gaza. Nous disposons d'énergie solaire, mais celle-ci ne fonctionne pas toujours bien. Nous devons donc compter sur un générateur externe. Nous avons également un problème d'accès à Internet. C'est l'un des plus grands obstacles auxquels nous avons été confrontés. Dans le cadre du siège, il est naturel que les équipements modernes nécessaires à la diffusion radiophonique ne puissent pas entrer. Nous avons donc tiré le meilleur parti de ce qui était disponible.
1: La totalité de la population gazaoui a été déplacée au moins une fois depuis le début de l'offensive militaire israélienne. Dans ce contexte, ici Gaza tente de recréer un lien, d'informer et de faire entendre leur voix.
2: Cette station de radio était un rêve que nous avons travaillé à réaliser pendant de nombreux mois, parfois même sans dormir, pour mener à bien cette tâche. Ce fut un défi pour nous et une histoire de résilience qui raconte la création de Radio Ici Gaza depuis la ville de Gaza.

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1: 2500 pièces d'or? C'est une blague? 2500 pièces d'or? Mais vous voulez que je trouve 2500 pièces d'or dans le cul d'une vache?
2: Comment?

0: rappeler quand même que l'antifascisme, c'est une opposition au fascisme, et que dès lors, l'opposition à l'antifascisme, c'est du fascisme. Hein. Il faudrait peut-être le rappeler à la fois historiquement et politiquement.
1: En une minute, Johan Chapoutot, historien spécialiste du nazisme, démonte tout le narratif qui est de mettre sur le même plan l'antifascisme et le fascisme.
0: Et c'est une violence réactionnelle, tandis que la violence de l'extrême droite, c'est une violence qui est liée au masculinisme, au virilisme et à l'exaltation de la pulsion, hein, propre à l'extrême droite. Et c'est une violence d'ailleurs qui se pare de mots, mais qui, dès qu'elle fait face à une contre-attaque, devient très rapidement lacrymale. Hein, le discours de l'extrême droite est immédiatement un discours qui est un discours victimaire et lacrymale, qui consiste, c'est-à-dire que face à eux, il n'y a qu'une violence illégitime, extrémiste, ultra, avec une déploration des coups portés.

Nous sommes à un moment de notre histoire où le doute et la lucidité s'imposent et où il nous incombe de faire que tous ces morts ne sont pas morts pour rien. Il ne s'agit pas de la guerre de civilisation à laquelle les conservatismes d'extrême droite aiment croire. Mais il ne s'agit pas non plus de décréter la fin de l'histoire qui culminerait dans l'état actuel du monde. Non, ils ne sont pas morts pour rien. Si nous parvenons à orienter la réflexion vers le contexte mortifère de l'ordre mondial et à nous demander dans quel monde nous voulons vivre, ils ne sont pas morts pour rien. Si nous pouvons faire émerger de ces horreurs obscurantistes ce besoin oublié d'un imaginaire social d'émancipation qui présuppose un regard sans complaisance sur la soi-disant indépassabilité de notre modèle de civilisation. Modèle fondé sur la concurrence, guerre de tous contre tous, où le politique disparaît au profit du marché déclaré infaillible, guidé par une main métaphysique invisible dont le plus grand miracle est de transformer partout l'humain en marchandise. Nous n'avons pas d'autre choix que de stopper la pieuvre sanguinaire. Mais faut-il le faire au nom de la loi du talion ou dans le souci du monde à construire? Les interventions militaires partout, sans projet politique élaboré par toutes les parties, ces interventions sont-elles toujours appropriées malgré les inefficacités avérées? Devons-nous ignorer les milliers de morts civiles passées, présents et à venir, sans fleurs ni bougies, cyniquement réduits à des dommages collatéraux? Pouvons-nous faire croire à l'excellence de notre civilisation en vendant notre âme en même temps que nos armes au cours du soi-disant doux commerce civilisateur? Allons-nous contraindre les 5 millions de musulmans en France à raser les murs sous nos regards soupçonneux et accusateurs? Nous ne nous battons pas seulement contre de pitoyables ex-humains programmés pour tuer et répandre

0: répandre la terreur, provoquer des guerres civiles contre les États de droit et contre plus d'un milliard de musulmans sommés d'appliquer la charia. Ces robots de la mort sont le produit d'une idéologie théologico-politique totalitaire qui se fait passer pour religion. Nous devons l'abattre. Ah oui, mais encore faut-il savoir déconstruire sa propagande intelligemment élaborée pour fédérer des frustrations aux sources aussi diverses que l'humiliation, le ressentiment, la recherche d'un groupe auquel appartenir, la colère devant les injustices d'un système économico-social qui fabrique de plus en plus d'inégalités, l'illusion de se battre pour un monde meilleur, dont la propagande islamiste propose des modèles séduisants pour des jeunes esprits en mal de spiritualité, en mal d'absolu, de pureté, même s'ils ne sont pas croyants, parce que la spiritualité n'est pas que religieuse. Essayer d'entrevoir les motivations des engagés de l'enfer, ça n'est pas justifié. C'est découvrir ce que cristallise cette idéologie destructrice qui sème le désespoir, d'où elle est d'ailleurs souvent issue. L'abyssal égoïsme européen face aux réfugiés ne peut qu'ajouter au désespoir et offre une occasion supplémentaire aux obscurantistes de Daesh de dénoncer l'hypocrisie et l'injustice des états de droit conçus par des hommes et non par Allah. Nous savons nébuleusement contre qui nous nous battons. Mais savons-nous bien pourquoi nous nous battons? La mort de nos victimes perd de son absurdité si elle réveille en nous la petite lueur d'universalité qui peut faire humaine l'humanité. C'est pour les valeurs d'une humanité plus humaine, justement, que nous nous battrons. Mais leur nom seul à ces valeurs, comme celui de démocratie, ne peut être un « Sésame, ouvre-toi ». Il y manque de la chair. Quelles sont ces valeurs que l'idéologie ennemie exècre? D'abord, la liberté. Il ne s'agit pas seulement d'aller ou pas au spectacle. C'est la liberté, autonomie de l'individu dans l'état de droit que les terroristes islamistes condamnent. Pour nous, cette invention révolutionnaire en son temps d'un sujet humain rationnel capable de décider, refusant toute autorité divine ou féodale, cette invention de la liberté, autonomie nous rend dignes, selon la philosophie des Lumières, dans le sens où elle nous instaure capables d'obéir à la loi que nous nous sommes prescrite, même si elle implique de renoncer à certains de nos intérêts particuliers au profit du bien commun. Bien commun. Bien commun, trésor historique à défendre bec et ongles, en même temps que les services publics, chaque jour plus précieux, comme on l'a vu en plus lors de ces attentats. Pour nous, cette liberté-là, cette lueur d'universalité en nous, c'est une victoire du vivre ensemble des hommes de bonne volonté. Et il y en a beaucoup, comme l'atteste d'ailleurs la solidarité nationale et internationale émergée de notre tragédie. Mais pour le fanatique religieux totalitaire, cette liberté autonomie, ni ordonnée ni organisée par Dieu ou par un calife qui le représente, c'est le comble de l'imposture et de l'injure. Elle ouvre pour eux sur un monde impur. La liberté autonomie nous a arrachés à l'aspect sombre du Moyen-Âge féodal et religieux. Elle nous situe à des années-lumière de l'irrationalité terroriste de l'obscurantiste de Daesh, pour qui, au contraire, c'est justement l'état féodal théologique qui permet de gouverner les individus convaincus de n'être que des serviteurs d'Allah. Une lecture idéologique falsifiée des Écritures peut d'ailleurs même faire dire à Dieu qu'il exige des sacrifices humains. Bon, je parle ici, bien sûr, des kamikazes, parce que sinon, il est vrai que dans toutes les écritures de toutes les religions, il y a des appels au meurtre. Et ici, c'est différent. Il s'agit de l'appel au sacrifice de ces fameux robots. Pour eux, peu importe la mort, les sacrifiés deviendront des martyrs, des élus. Et les autres individus soumis, serviteurs à Dieu, de Dieu, veilleront au besoin par la terreur à l'extension du règne de la pureté. Pour nous, la mort est un scandale. Les individus irremplaçables et la pureté, comme tout appel à l'absolu, n'a aucune signification au regard de la merveilleuse et inextricable complexité du monde et de l'humain. Cependant, cette lumineuse idée révolutionnaire, à l'époque en tout cas, d'un individu libre parce qu'autonome, est souvent confondue avec l'individualisme, qui présuppose le dogme de l'indépendance totale de chacun par rapport à chacun. L'individu de l'individualisme ne doit rien à personne et ni surtout à la communauté. Cette confusion de l'autonomie-liberté avec la totale indépendance isole les individus et elle permet de justifier au nom de la nature la concurrence comme principe de vie et d'échange au détriment de la solidarité. Cette confusion et ses tristes conséquences ajoutent de l'eau au moulin de l'islamisme fanatique. Et la valeur égalité, le décalage monstrueux entre la valeur et sa réalisation, les énormes injustices générées par les inégalités entre les hommes, les groupes, les pays, le nord et le sud, l'homme, la femme, l'est, l'ouest, etc. Ces inégalités et le décalage justifient l'ironie et le scepticisme que les terroristes d'ailleurs ne sont pas seuls à éprouver. L'égalité n'est plus de mode. Elle serait même un frein à la liberté. Bien entendu, à la liberté du renard libre de croquer les poules libres dans un poulailler libre. L'égalité, pourtant, porteuse de l'indispensable laïcité que justement Daesh exècre, mais c'est la seule valeur universalisable. Et d'ailleurs, comment les islamistes voudraient-ils, par exemple, remettre en question l'œuvre de Dieu qui a fait la femme inférieure à l'homme ? Comment universaliser cette égalité porteuse d'impureté ? L'égalité est, selon le philosophe Jacques Rancière, je cite, « la présupposition de l'égalité de n'importe qui avec n'importe qui et par le souci de la vérifier. » On voit donc qu'il s'agit d'une décision, d'une pratique, d'une politique, mais d'une politique non réduite à la cuisine gouvernementale, bien sûr. Elle trace le chemin de l'émancipation, cette égalité. La fraternité, elle présuppose et implique les deux autres valeurs de la chose publique qu'est la République. Elle régule la liberté, réduit les inégalités et permet à tous de vivre un lien social. La fraternité ne peut venir, n'en déplaise à nos ennemis, d'une loi divine, ni être imposée d'ailleurs par décret. Elle ne peut progresser que par l'organisation démocratique, non seulement politique, mais économique et sociale des sociétés. Elle ne peut progresser que par la connaissance et la conscience de la communauté d'origine et de destin de toute l'humanité. C'est dire alors l'urgence de rendre la connaissance accessible partout sur Terre. C'est dire le rôle de l'éducation partout sur Terre. Le rôle de l'esprit critique et critique, de l'esprit scientifique et critique partout sur Terre. Le rôle du développement civique de la petite lueur d'universalité. La connaissance peut éclairer des esprits restés en friche. Elle peut les désintoxiquer des séries abrutissantes et de toute propagande. La connaissance sait donner un sens à la vie. Une culture ouverte sur l'émancipation, sur l'intelligence, sur la beauté, la vie, fédérerait non plus les frustrations dont nous parlions au début, mais les besoins de créativité, de reconnaissance, de vivre ensemble, de sourire, de s'épanouir dans une image de soi gratifiante et de participer à l'extraordinaire, à l'inouï, grandiose et bouleversante aventure humaine. Une politique de civilisation fondée sur l'effort de concrétisation de nos valeurs républicaines. Et la culture est le meilleur contrepoison au fanatisme islamiste fondé, lui, sur l'ignorance, le mythe, la violence, la culture, la connaissance, bien sûr. Thiers, le fossoyeur de la Commune, jugeait, je cite, qu'un peuple instruit est un peuple ingouvernable. Bon, eh bien, travaillons donc avec la jeunesse de tous les pays à rendre tout peuple ingouvernable, capable d'autonomie. Non, ils ne sont pas morts pour rien, mais pour que nous reconsidérions le monde dans lequel nous voulons vivre.
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0: Marc pratique la transcommunication instrumentale, une méthode imaginée par Thomas Edison pour communiquer avec les morts. Entre technologie et spiritisme, il tente d'enregistrer sur sa vieille radio les voix de l'au-delà. Selon lui, les morts parlent entre les fréquences. Policier en région parisienne, il lui arrive même d'utiliser ses facultés de médium dans le cadre de ses enquêtes. Confidence au coin du poste. Envoyé spectral, il écoute La Voix des Morts à la radio, un documentaire de Philippe Baudouin.
1: Maman, je fais appel à toi cet après-midi pour que tu puisses venir me dire un petit mot. Si c'est possible, si tu peux, venir me faire un petit coucou.
2: Est-ce que Francine, vous êtes là pour Michel? Vous m'entendez, Francine?
1: Maman, est-ce que tu es là? Ou une autre personne?
2: Il me semblait entendre une voix de femme.
1: Oui.
2: Entre deux chaînes.
1: Oui, moi aussi. Oui.
2: J'ai entendu c'est curieux. Mais après, il faut vraiment le travail de réécoute quand c'est pas clair comme ça. On est bien souvent surpris, mais il m'a semblé entendre...
1: C'est curieux, c'est la façon de parler de ma mère, ça.
2: Alors, le problème de la radio, le problème de la médiumnité par instrument, c'est que comme on passe par la technique, la technologie, on perd énormément de temps à faire les réglages. On essaie de jongler sur des plages qui sont totalement absentes de radio, soit françaises, soit étrangères. Je pars du principe quand une voix se manifeste et qu'il n'y a pas de radio aux alentours, c'est déjà un peu curieux. Surtout quand elle parle en français et qu'elle donne des informations sur les gens qui nous demandent justement les contacts. Je m'appelle Marc, j'ai 37 ans, je pratique la communication avec les morts par l'intermédiaire de la radio, et je fais ça depuis 2012. Est-ce qu'il y a une entité qui nous reçoit? Y a-t-il une entité qui reçoit notre appel? Nous adressons actuellement à la maman de Michel, Francine. Est-ce que Francine souhaite laisser un mot à sa fille, Michel? Vous nous entendez, Francine? Moi, j'ai jamais eu de démarche médiumnique à mon niveau. C'est les aléas de la vie qui ont fait que, du jour au lendemain, voilà, ça m'est tombé dessus. C'était suite au décès du mari de ma belle-sœur, qui, en pleine nuit, m'a réveillé, qui m'a dit que désormais, j'aurais un rôle d'être un lien entre les vivants et les morts, et que ça allait s'accroître. Et un jour, j'ai eu encore un autre message, « Tu dois faire de la radio », je crois que c'était un truc comme ça. Donc du coup, je me suis mis à faire de la radio. On va écouter un enregistrement qui concerne Guy, qui a répondu un magnifique oui. La personne en question a identifié la voix comme étant celle de son père.
3: Oui.
2: Voilà.
3: Oui.
2: Claire et net.
3: Oui.
4: Oui.
2: Là, j'en ai eu deux autres, mais j'ai pas encore d'identification.
3: Oui, je surveille.
2: Et
3: vous m'entendez, ma chère?
2: Non, on a un bruit. Je vais vous le refaire écouter.
4: Oui. Mmh.
2: On entend bien la radio derrière. Hein.
3: Vous m'entendez, ma chère?
4: Oui.
2: Ça, c'est la maman de Cédric, un autre TCiste, qui m'a demandé de...
5: Vos proches pensent beaucoup à vous, vous savez.
2: Il y a vraiment un travail de réécoute, mais on a parfois de belles surprises. On les entend pas forcément comme ça. Sauf que... Après, il faut envoyer les voix aux personnes pour qu'elles identifient les voix. Il faut passer les voix au spectro. Il faut comparer les mots en phonétique. Ça prend beaucoup de temps. Mais voilà, il faut continuer le travail. Je vais essayer de vous montrer une communication que j'ai eue avec un groupe qui se trouve dans l'au-delà. Et qui se nommerait Kin Aria, parce qu'il faut savoir que de l'autre côté, il y a des groupes qui se créent aussi pour tenter de rentrer en communication avec nous.
6: À qui ai-je l'honneur? Qui est là?
2: Kin Aria.
6: Êtes-vous une entité? Qui êtes-vous?
2: Là, c'est le fameux Jean-Philippe du groupe Kinaria.
6: À qui ai-je l'honneur ? Qui est là ?
2: Mais voilà, là, c'était, il me répondait en direct. C'était comme si j'étais au téléphone. Mes chers amis de l'au-delà, je me permets de vous rappeler pour une seconde personne. Stéphanie m'a écrite pour Léon, alors je vais... Pépé, je n'ai pas su profiter de toi, tu es parti trop tôt, tu n'as jamais su tout ce qu'on a vécu ensemble. J'ai besoin de plus de messages pour comprendre et avancer. Il faut que tu me guides dans mes choix et surtout comment me communiquer avec toi. Gros bisous mon Pépé, Stéphanie qui t'aime fort fort fort. Mon cher Léon, auriez-vous l'honneur, l'amour, l'amabilité de m'adresser un petit message pour que je transmette à Stéphanie ?
7: C'est vrai que j'ai des facultés de vision, je vois des choses, et c'est vrai que maintenant, je peux me considérer comme médium, même si c'est pas mon métier. Je suis policier, hein, j'exerce des fonctions importantes dans la police. Je suis confronté souvent à la mort.
2: Est-ce que c'est vous, mon cher Léon ?
7: Et c'est vrai que maintenant, il m'arrive de voir les personnes décédées à côté, de les entendre, ils viennent me parler. Je peux rien dire, malheureusement, à mes collègues. Mais oui, ou quand la personne est entendue au commissariat et qu'on voit le défunt arriver par derrière, hein, et il se met à derrière et lui parler à l'oreille, mais là, la femme ne l'entend pas. Et moi, je suis dans mon bureau, à côté, je le vois, mais je ne peux rien dire.
2: Qui est là ? On a une voix. Hein. Qui s'est manifesté à nous ? C'est une chaîne. C'est une chaîne étrangère. Ah, Léon ? Est-ce que c'est vous ? Je sens quelque chose qui rôde, qui tourne. J'arrive pas à mettre le doigt dessus. C'est frustrant.
7: Il faut dire qu'à une époque, quand j'étais vraiment dans la transcommunication, j'en faisais même au boulot entre midi et deux. C'était pendant la pause déjeuner où je sortais mes petites radios et je faisais quelques séances de transcommunication qui ont plus ou moins donné des résultats d'ailleurs. Certains parfois oui, parfois non. J'essaie de maintenir au mieux la vie professionnelle et privée, mais parfois on est rattrapé par nos capacités et il arrive que les dons prennent le pas sur le travail, donc là il faut gérer. Hein. Je me rappelle d'un cas où, en étant intervenu sur un crime, il a fallu retrouver rapidement des documents. Et on ne pouvait pas demander aux morts, hein, forcément, on n'était plus là. Et ben, j'ai vu cette personne passer devant moi et m'indiquer l'endroit où se trouvaient ces fameux documents. Je suis allé directement dans la commode, j'ai ouvert la commode, je suis allé au fond de la commode, et je me rappelle très bien que mes collègues m'ont tous regardé bizarrement en me disant « comment tu peux savoir que ça se trouvait ici ?»
6: Êtes-vous une entité ? Je vous reçois très mal.
7: Là, c'est pas le policier, c'est le médium qui parle. Je pense qu'il pourrait y avoir réellement des applications pratiques dans ce domaine. Si je travaille à la criminelle, je pense que si j'arrive à communiquer avec les personnes assassinées, on pourrait avoir des informations sur la façon dont se sont produits les meurtres, même voir retrouver les assassins. Mais il faut que ça soit accepté.
2: Une dernière fois, mes chers amis, y a-t-il une personne, une entité qui souhaite communiquer avec nous ? Y a-t-il Léon ? Me recevez-vous, mon cher ami ?
0: 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Colère féministe sous les fenêtres de la justice face à l'inertie patriarcale. Une centaine de personnes se sont rassemblées devant le tribunal de Besançon pour exiger une loi globale et des budgets massifs contre les violences sexuelles. Un élan ravivé par le meurtre de la jeune Liana, dont l'onde de choc a déjà forcé les parquets régionaux à réexaminer plus d'un millier de dossiers classés ou négligés.
8: Donc ce soir, comme les dernières fois, on va vous proposer quelques textes. Donc Laurence va commencer par la lecture du communiqué de presse donc qu'on avait publié pour appeler à ce rassemblement ce soir.
9: Non, monsieur Darmanin, nous n'avons pas oublié Liana. Non, monsieur Lecornu, nous n'oublions pas toutes les victimes, enfants et femmes essentiellement, des violences sexistes et sexuelles. Les violences sexistes et sexuelles ne sont pas des faits divers. Elles sont massives, systémiques et structurelles. Qu'elles touchent les femmes, les enfants ou les personnes queer, elles découlent des mêmes mécanismes de domination patriarcale. Chaque année, plus de 160 000 enfants et 325 000 femmes en sont victimes en France, tandis que les agressions lesbophobes et transphobes continuent de progresser. Lors du mois de juin et le 4 juillet, à l'appel de la coalition féministe et enfantiste pour une loi cadre intégrale qui fédère plus de 150 organisations, associations et syndicats et la Fondation des femmes, des rassemblements et des marches ont eu lieu à Besançon comme partout en France. Monsieur le Premier ministre, vous avez promis une loi pour octobre 2026. Nous ne l'avons pas oublié. Nous ne voulons pas d'une loi au rabais, mais une loi exigeante. Une loi cadre intégrale assortie d'un budget de 2,6 milliards d'euros par an. C'est un changement global de société qui doit advenir. Cette loi se doit d'être une étape fondatrice de la fin de la société patriarcale. Tant que cette loi n'est pas à l'ordre du jour, nous poursuivrons notre mobilisation.
0: À Besançon, la droite veut réinventer le tapis rouge pour les voitures et l'opposition écologiste sort la calculette. Les élus de gauche se sont installés sur le pont de la République pour compter eux-mêmes le millier d'usagers quotidiens à vélo et à pied, histoire de forcer la nouvelle municipalité à publier ses données et d'empêcher le retour des bouchons en plein centre-ville. Les pompiers entament un long bras de fer pour sauver les moyens du service public, essorés par un été d'incendie hors normes et le délaissement des secours de proximité, les agents lancent un mois et demi de contestation avec Paris en ligne de mire. L'hôpital et le social sombrent pendant que le gouvernement arrose le patronat et les armées. L'intersyndicale appelle les soignants et travailleurs sociaux du public comme du privé à débrayer le mardi 15 septembre avec un rassemblement à 10h30 devant l'ARS à Besançon pour dénoncer des salaires sous le SMIC et la casse des services publics. Et puis Besançon rend hommage aux résistants de 1944 pour sa libération. La ville marque le 82e anniversaire des combats dès 18h30, place du 8 septembre, avec l'arrivée de véhicules d'époque suivis de la cérémonie officielle à 19h, du défilé dans le centre à 19h30 et d'un concert à 20h.

0: maître corbeau dans son arbre à lécher tenait d'un morceau de renard dans son bec. Jean de La Fontaine, 1642-1945.
1: Chut, la ferme, mon sang.
2: Alors, une pastille faite de fables. Les animaux malades de la peste. De Jean de La Fontaine du XVIIe siècle. Le genre fable prête, en tout cas celle-là, prête à l'animal les qualités et les défauts de l'homme. Le monde animal, créé par Jean de La Fontaine, est la représentation de la société du XVIIe siècle, cette monarchie inégalitaire sous le roi Soleil. Ça lui permet d'éviter la censure. Et oui, il n'est pas parlé des gens de la cour et du roi par leur nom, mais il les fait passer par des animaux. La Fontaine peint l'homme de façon pessimiste et critique le roi. Ici, c'est le lion et sa cour. Maintenant, rien n'empêche de trouver dans cette fable des travers bien remarquables encore aujourd'hui dans le monde politique. Voilà la fable. Un mal qui répand la terreur. Mal que le ciel en sa fureur inventa pour punir les crimes de la terre. La peste, puisqu'il faut l'appeler par son nom, capable d'enrichir en un jour l'Achéron, faisait aux animaux la guerre. Ils ne mouraient pas tous, mais tous étaient frappés. On n'en voyait point d'occupés à chercher le soutien d'une mourante vie. Nul mets n'excitait leur envie, ni loup, ni renard, n'épiait la douce et l'innocente proie. Les tourterelles se fuyaient, plus d'amour, partant plus de joie. Le lion tint conseil et dit « Mes chers amis, je crois que le ciel a permis pour nos péchés cette infortune, que le plus coupable de nous se sacrifie au trait du céleste courroux. Peut-être il obtiendra la guérison commune. » L'histoire nous apprend qu'en de pareils accidents, on fait de pareils dévouements. Ne nous flattons donc point. Voyons sans indulgence l'état de notre conscience. Pour moi, satisfaisant mes appétits gloutons, j'ai dévoré force moutons. Que m'avait-il fait? Nulle offense. Même il m'est arrivé quelquefois de manger le berger. Je me dévouerai donc, s'il le faut. Mais je pense qu'il est bon que chacun s'accuse ainsi que moi, car on doit souhaiter, selon toute justice, que le plus coupable périsse. « Sire, dit le renard, vous êtes trop bon roi. Vos scrupules font voir trop de délicatesse. Eh bien, manger mouton, canaille, saute espèce, est-ce un péché? Non, non. Vous leur fîtes, seigneur, en les croquant, beaucoup d'honneur. » Et quant au berger, l'on peut dire qu'il était digne de tous les maux. Et tant de ces gens-là qui sur les animaux se font un chimérique empire. Ainsi dit le renard, et flatteur d'applaudir. On n'osa trop approfondir du tigre, ni de l'ours, ni des autres puissances les moins pardonnables offenses. Tous les gens querellent l'heure jusqu'au simple matin, au dire de chacun, étaient de petits saints. L'âne vint à son tour et dit « J'ai souvenance qu'en un pré de moine passant, la faim, l'occasion, l'herbe tendre et je pense quelque diable aussi me poussant, je tondis de ce pré la largeur de ma langue. Je n'en avais nul droit puisqu'il faut parler net. » À ces mots, on cria un haro sur le baudet. Un loup, quelque peu clair, prouva par sa harangue qu'il fallait dévouer ce maudit animal, ce pelé, ce galeux d'où venait tout leur mal. Sa peccadille fut jugée un cas pendable. Manger l'herbe d'autrui, quel crime abominable! Rien que la mort n'était capable d'expier son forfait, on le lui fit bien voir. Selon que vous serez puissant ou misérable, les jugements de cour vous rendront blanc ou noir. C'est une fable habilement menée qui rappelle au début des récits mythologiques. Un mal qui répand la terreur, où le mauvais comportement des hommes entraîne des châtiments avec la nécessité d'une victime expiatoire. On y sent la patte du destin comme dans l'Œdipe de Sophocle. Après ce début mythologique, on a la scène de théâtre, la mise en scène des acteurs, les récits, les discours. Les personnages ont des caractères personnels identifiables, avec un vocabulaire adapté aux élogieux ou dépréciatifs. Franc seulement pour l'âne, le peuple. Enfin, vous l'aviez bien compris. Puis le déroulement de la justice et enfin la morale. Le tout donné dans différentes tonalités, de l'ironie à la tragédie, bref, des animaux qui évoquent les hommes. La critique de la justice et du pouvoir se fait en partie par le rappel de la hiérarchie du roi aux courtisans. Le peuple, l'âne, est l'insignifiance qui ne possède même pas l'art de la parole. Il fait un bouc émissaire parfait, d'autant qu'il est naïf, crédule et sans aucune défense. Le roi n'a rien à craindre, il peut tout dire. Les verbes d'action qui le concernent expriment la brutalité, dévorer, forcer, et voilà. Et c'est à propos du roi Lion que le plus grand nombre de vers est consacré, ce qui montre son importance. Certains personnages ne font pas de confession, le renard par exemple, mais ils connaissent le pouvoir de la parole et en usent. Le loup, entre autres, brille par l'habileté de l'avocat général. Quant à la justice, on s'y croirait. La scène représente le tribunal, on imagine le défilé des animaux à la barre. Il s'en dégage une réelle solennité. Et bien sûr, la justice, comme souvent, ne juge pas le crime, mais le rend. Dans la fable « Les animaux malades de la peste », La Fontaine met en place des personnages types qui correspondent chacun à des individus ou des groupes sociaux. Ces personnages sont ancrés dans la réalité de leur temps, mais leurs attitudes restent universelles, et ça c'est intéressant. Le dénouement est triste. Il permet d'insister sur l'hypocrisie et sur une justice contrôlée par les puissants. Il décrit un comportement humain. Nous jubilons presque à la lecture de cette fable, tant nous y reconnaissons les situations et les hommes. Et ça nous donne envie de lire d'autres fables du même auteur. Allez, auditeurs, courez vite à la bibliothèque.
3: Bonne continuation.
4: Merci. Je vais vous dire, en toute sincérité, que moi-même et le gouvernement dont je fais partie sommes vraiment désolés de tout cela. Vraiment désolés.

0: Oscar est né il y a 2 jours dans cette maternité de la région parisienne. Ça, une maternité classique, c'est ma voix. Semblable à des centaines d'autres en France.
1: Ma voix de JT.
0: Sous vidéosurveillance, mais sans interphone ni sas de sécurité.
1: Quand je suis entrée à l'école de journalisme, je suis devenue apprentie rédactrice pour les journaux télévisés de France 2.
0: Une technique d'autodéfense de l'armée israélienne.
1: J'avais 21 ans et je travaillais pour le JT de 13h, de 20h et de télématin.
0: N'importe qui semble pouvoir y accéder sur Internet.
1: Bien sûr, quand on rentre dans une grosse rédaction comme celle-ci, on ne commence pas tout de suite à faire des reportages. Il faut d'abord apprendre les bases du métier, proposer des sujets, faire des micro-trottoirs, savoir écrire le commentaire d'un reportage, et puis savoir le dire aussi. C'est ce qui s'appelle poser sa voix. Vous savez, être capable de faire cette voix off qui commente les images. Il y en a chez qui c'est presque inné. Moi, pour y arriver, ça m'a pris des mois.
0: Rentrer du travail ou sortir le soir, pour une femme sur 4, c'est un moment de peur.
1: Au début, ma voix n'allait jamais. Trop scolaire.
2: Trop téléphone rose.
3: Trop gamine.
4: Trop sérieuse.
1: Alors mes chefs demandaient à une autre journaliste de parler à ma place.
5: Pour cette mère de 5 enfants, la composition des repas est chaque jour un casse-tête économique.
1: Pour cette mère de 5 enfants, la composition des repas est chaque jour un casse-tête économique. Économique. Non, faut baisser plus la voix à la fin. Mais d'où ça vient ? Pourquoi les journalistes de télévision se sont-ils tous mis à parler comme ça ?
6: Déterminé, l'ancien militaire a fédéré
7: 4000 vaches, moutons, chevaux et autant de crottins
0: grâce à une caméra de surveillance dans son entrée.
8: Parmi les infidèles, près d'une sur deux consultent
9: des haricots verts.
10: Ils croient que c'est ce que leurs chefs attendent d'eux.
1: Mais les chefs attendent pas ça ?
10: Et les chefs sont paradoxaux parce qu'ils se plaignent de l'uniformisation, c'est les premiers à s'en plaindre. Et en même temps, ils ne font pas ce qu'il faut pour que ça change.
1: Alors lui, il sait de quoi il parle, parce que justement, c'en est un de chef. Un méga chef même. Pascal Doucet-Bon est directeur adjoint des rédactions de France Télévisions.
10: Mais si eux-mêmes sont issus de ce ton caricatural-là, ils savent peut-être tout simplement pas faire autre chose.
1: Il a aussi été rédacteur en chef du 20h de France 2 pendant 4 ans.
10: Quand j'ai commencé ma carrière, on était dans le règne du grand journalisme envoyé spécial, etc. Lui-même héritier des très grandes émissions de grands reportages de l'ORTF, comme 5 colonnes à la une. Et c'était, le journaliste est très concerné et il cherche à laisser parler l'image le plus possible, à beaucoup moins écrire en quantité que ce qu'on écrivait avant.
11: Quand la dernière vache aura été abattue, quand les dernières réserves de maïs seront épuisées, il faudra bien sortir. L'armée attends.
1: L'armée attend.
10: Le problème, c'est que ce genre-là s'est caricaturé très vite. C'est-à-dire que sous prétexte de laisser vivre l'image, on a créé ce qu'on appelle les virgules qui n'existent pas.
12: L'ex-informaticien n'a qu'une envie, redémarrer une vie professionnelle.
10: Donc, on massacre la ponctuation.
13: Un choix qui, pour lui, relève presque de l'évidence.
14: Et pour avoir des rapports sexuels avec une autre personne que leur partenaire,
12: les lobes vont faire le plus gros chèque de leur vie.
10: Lorsque un stagiaire opérationnel, je dis stagiaire au sens large du terme, tout débutant dans le métier arrive, la plupart des institutions de médias vont se rassurer en exigeant d'eux qu'ils soient dans une norme qui est la norme du moment.
1: Ça, je confirme que ces histoires de voix, pour les jeunes rédacteurs, c'est l'angoisse.
14: Diarrhée, vomissement, fièvre.
1: Entre stagiaires, on en parle très souvent.
3: Et ma voix ? Tu l'aimes, ma voix ?
1: Comment trouver sa voix ? On jalouse ceux qui ont déjà une bonne voix.
15: Sur les canaux de Picardie, la glace se fissure.
1: On conseille ceux qui doivent encore la trouver.
16: Un délire collectif s'empare des habitants.
1: On est désolé pour ceux qui ont une voix qui ne passe pas.
14: La gastroentérite est en forte progression.
1: Parce que pas de bonne voix, pas de contrat.
17: En bord de mer, à l'heure du déjeuner, ce qui se vend le mieux, c'est le rosé.
1: Un soir, j'en ai eu marre. J'avais fait un reportage qui me tenait vraiment à cœur. Alors dans la cabine de mixage, j'ai pensé très fort à Vincent Marronnier de Groland.
18: Il est 20h, Moustique arrive à son bureau, et là, c'est le drame.
1: J'ai baissé ma voix de 3 octaves, et là...
19: Quand on est adolescent, il y a 2 façons de passer ses vacances. Sans adulte, entre copines, ou alors sous le regard de ses parents.
1: De l'autre côté de la vitre, j'ai vu mon chef me faire des grands signes, tout content.
19: Le menu manque un peu de variété, mais question budget, les filles tiennent leur compte.
1: Ce soir-là, j'ai même reçu des textos de félicitations. Bravo, tu vois, tu l'as enfin trouvé ta voix. J'étais contente bien sûr, mais enfin, trouver ma voix, moi ça m'a toujours fait penser à ça.
20: Lao Tzu a dit,
4: Il faut trouver la voie.
9: À vrai dire, je suis là pour ça.
4: Mais tout d'abord, je dois vous couper la tête.
1: Encore aujourd'hui, quand je tombe sur le JT, pendant quelques secondes, j'ai toujours peur qu'il se soit passé quelque chose de très très grave.
17: Depuis ce matin, les services de la ville s'échinent à dégager les accès des bâtiments publics.
1: Oh là là.
17: Et les habitants sont appelés à déneiger les trottoirs.
1: Ah, ouf.
17: Cette couche de neige historique devrait donc s'épaissir encore davantage.
10: Bon, c'est super qu'il y ait de la neige. Voilà, il y en a beaucoup, apparemment c'est un record. Soit. Mais enfin, si j'ai bien compris l'extrait, personne n'est mort, personne n'est blessé. Et bon, a priori, le ton laisse penser quand même que tout ça est très très très très très, très grave, quoi.
20: Alors, il y a autre chose qui est frappant dans les voix de reportage, c'est qu'ils ont tous le même accent.
21: Et sur le terrain comme à la caserne, pas toujours facile de s'imposer.
20: En fait, ils ont un accent parisien. Pourquoi ?
10: Au moment des sélections dans l'école de journalisme, on a d'abord un tronc commun de journalistes, puis après des sélections par médias. Certains vont en télé, certains vont en radio. L'accent fait partie des critères de sélection. Donc la vérité, c'est que moi, je n'ai jamais vu arriver un jeune journaliste avec un accent à couper au couteau. La normalisation, elle se fait avant. Les têtes qui dépassent...
4: Cette lame est très bien aiguisée.
10: On les renvoie dans leur région. Alors ils vont en ce qui concerne la télé, à France 3 dans leur région, éventuellement. Mais
22: À Sijan, tout comme à Durban, des dizaines de vignerons sont venus donner un coup de main en soutien à leurs collègues sinistrés.
10: Mais si vous êtes en train de me demander si un journaliste, par exemple, perpignanais, arrivait, mais vraiment, le perpignanais avec l'accent à couper au couteau, s'il arrive à la télévision... Bah non, je vais pas le prendre. Et je vais vous dire, je défendrai même l'idée de pas le prendre, parce qu'on comprend pas ce qu'il raconte.
1: Bon, c'est pas très sympa, mais au moins c'est honnête.
10: Non mais c'est vrai, on a tous connu le maraîcher perpignanais dont on est obligé d'enlever le sonore dans un sujet parce qu'on ne comprend pas ce qu'il raconte.
22: Une solidarité qui fait chaud au cœur.
20: Ok, on va faire l'extrait numéro 5.
23: Notons que Jean-Claude Dumas fait toujours l'objet de poursuites pour délit d'initié dans l'affaire de la grande surface Superprix à Longchâteau.
10: Bon, alors là, on a, c'est une très mauvaise voie.
23: Ainsi que d'abus de biens sociaux pour l'achat d'un camion frigorifique à usage personnel.
10: Un accent tonique, dans l'oralité, il est censé faire sens, c'est-à-dire faire ressortir un mot dont le journaliste pense qu'il est important. Mais là, il y a des accents toniques sur tous les mots. À la base de la base, le problème de cette personne, c'est l'écriture.
20: Ok, en fait, c'est Vincent Marronnier de Groland.
10: D'accord.
20: C'est pour ça que bah c'est voilà, une caricature.
10: Donc du coup, il le fait très bien. Mais voilà, du coup, je ne regrette pas de l'avoir cartonné.
1: Ces derniers temps, il y a une nouvelle mode à la télévision. C'est de parler comme ça.
24: Dans le salon de coiffure de Frédéric, c'est le calme plat. Pas un seul client.
10: Alors ça a été spectaculaire, ça s'est répandu comme une traînée de poudre.
25: Dans ces magasins d'usine, les clients se bousculent pour faire des affaires.
10: Pour faire des affaires. Le problème, c'est qu'à la fin des phrases, il n'y a plus de points. Tout est en l'air. Gérard fabrique des bouteilles en plastique. Et il ne veut pas nous donner son salaire. On est toujours dans cet exemple de mimétisme ambiant. On pense que c'est comme ça qu'il faut parler. Alors lui, il pense que ses chefs attendent ça de lui. Ses chefs ne le détrompent qu'à moitié. Et c'est seulement quand le mal est fait, c'est-à-dire qu'il y a une généralisation de ce ton, que là, il commence à y avoir une action de remise en cause. Et en général, on passe plutôt à l'acquisition d'un nouveau défaut. Voilà, une mode en chasse une autre.
24: La cause de tous ces tourments n'est pas à chercher bien loin. Un nouveau concurrent s'est installé il y a quelques mois, juste en face de son salon.
1: Moi, je sais pas si je bosserai encore un jour à la télé, mais j'espère. Peut-être pour
3: Arte.
1: Maintenant, j'ai aussi très envie de faire de la
3: radio.
1: Et puis au moins, là, je pourrais mettre des
3: points
1: dans mes
3: com.
17: Même en vacances, cette Alsacienne reste fidèle au bleu.
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8: On va parler de liberté dans cette émission radio, le mot liberté, le définir à ta manière. L'émission s'appelle Regarde ailleurs. Regarde ailleurs, c'est cette envie d'élargir sa vision sur le monde à travers des parcours de vie, des expériences des uns et des autres. Et j'aime bien dans cette émission donner la parole à des voyageurs, des écrivains, des réalisateurs, des photographes, des expatriés, des immigrés aussi. Donc vraiment cette dimension interculturelle, montrer que la Terre n'est qu'un seul pays, mais avec des traditions, des croyances différentes. Et là, on se retrouve sur un festival qui s'appelle le Grand Bivouac. Donc le Grand Bivouac, un festival autour du voyage et de l'aventure. Et il y a un salon du livre avec différents auteurs. Et toi, donc Roberto Garçon, tu viens de sortir ton bouquin, ton premier livre, Loin d'ici, en quête de liberté. Donc avant de parler de ton bouquin, je m'intéressais un petit peu à toi et à ton lien avec le voyage. Donc parce que t'as 26 ans, tu sors ton premier livre. Donc voilà, qu'est-ce qui s'est passé? À quel moment tu t'es dit que tu avais envie de partir sur les routes du monde? Et à quel moment tu t'es dit que t'allais écrire un bouquin aussi? Donc on va revenir un peu dans cette période-là de ton existence.
9: Écoute, j'ai toujours aimé le voyage à la base, j'ai toujours aimé l'aventure. Je suis journaliste de profession, donc dans le cadre de ce métier-là, je voyageais, je bougeais déjà pas mal. Mais qui voyage sait que voyager dans le cadre de son travail, c'est pas du tout la même chose que de prendre la route à travers le monde. Et c'est venu d'un mal-être au départ. Vraiment, c'est quelque chose de très intime où j'avais beau avoir la vie qui semblait être la vie que j'imaginais, dont je rêvais, d'être journaliste à Paris, de faire le métier de mes rêves, etc. Il y avait quelque chose qui coinçait, il y avait quelque chose qui n'allait pas comme ça devrait. Et un jour, ça allait, en fait, un jour, je dis même, ça allait assez vite. En mai, c'était en 2022, je me dis que ça va pas, que je peux pas continuer à être dans cette vie qui ne me va pas. En juin, j'annonce à mon travail que je compte pas rester. En juillet, je pars. Donc, cette question-là, elle est vraiment, cette question de mon quotidien ne va pas, qu'est-ce qui ne va pas, ça s'est vite transformé en suis-je libre? Parce que je pensais que c'était ça être libre et ça ne l'était pas pour moi en tout cas. Et donc à partir de là, je décide de partir et c'est pendant le voyage, pendant que j'étais en Amazonie équatorienne, que je prenais des notes. Quand j'avais internet à peu près une fois par semaine, je l'envoyais à mes proches. Et ça ressemblait un peu à des notes d'un livre que j'envoyais. Ils me disaient « mais tu devrais écrire, j'ai toujours aimé écrire ». Et j'écrivais dans le cadre de mon travail. Et donc au début ça devient « oui, un jour je ferai un livre, on sait pas, tout le monde a envie un peu d'écrire ou pas ». Mais l'idée, elle restait, et plus que je vivais était intense, plus l'envie se renforçait. Et donc, pendant même le voyage, j'étais en mode, ok, quand je vais rentrer, je vais écrire un livre.
8: Mais le voyage, pourquoi? Pourquoi voyager pour toi? Quel a été l'intérêt, ou qu'est-ce que le voyage t'a permis de découvrir?
9: Pour moi, alors il y a plein de manières de vivre des aventures, mais pour moi, le voyage, c'est peut-être la plus grande facilité pour rencontrer un peu l'altérité, des choses qui sont autres, qui sont même miroirs ou opposées à nous. En l'occurrence, moi, je cherchais des aventures assez radicales parce que j'avais besoin à la fois de confronter mon esprit, mais aussi mon corps. Parce que c'est aussi ce corps-là que j'avais détesté dans cette vie, où j'avais pris du poids, où je me sentais mal. C'était un peu le symptôme de ce mal-être-là. Donc, par exemple, aller en Amazonie n'est pas forcément, comme on pourrait dire ça, anodin, parce que je me suis confronté au démon de la faim. Et donc, chacune de ces expériences venait soit renforcer des questionnements philosophiques que j'avais, comme la Jordanie sur le nomadisme, soit littéralement mon corps, par exemple en vivant auprès de moines bouddhistes en Thaïlande, c'était vraiment de défier mon esprit, et là en Amazonie, c'était vraiment de mettre mon corps au défi.
8: Alors comment est-ce que tu as créé ton itinéraire dans ton bouquin, Loin d'ici, en quête de liberté? Tu parles de 4 pays différents, donc là tu as cité la Jordanie, l'Amazonie, la Thaïlande, donc comment tu les as définis, quel était le fil rouge dans chacun de ces voyages, et comment est-ce que ça s'est articulé d'un pays à un autre?
9: Alors tout ça, ça allait très rapidement, parce que comme je te l'ai dit, je décide en juin de partir et je pars en juillet. Donc les envies ont vite clignoté. La Jordanie et l'Amazonie, c'était des envies que j'avais depuis très longtemps. Ça faisait au moins 3-4 ans que j'avais envie d'explorer ces régions-là et ces zones-là. Donc quand j'ai su que j'aurais le temps de partir parce que je le prenais et que je pouvais partir, on va dire c'est les deux premières choses qui ont clignoté dans ma tête. La Thaïlande aussi, alors... Je rêvais pas, contrairement à beaucoup de gens, je rêvais pas du tout d'aller en Thaïlande, mais j'avais cette idée de me confronter au mode de vie monacal, Et je voulais pas aller aussi loin juste pour rester assis dans un temple. Enfin, je trouve que c'était un gâchis de temps, d'argent, de kérosène et de tout un tas de choses. Et il se trouve que la Thaïlande, c'est le rêve de voyage de ma mère. Donc, j'ai fait une pierre deux coups. Je pars un mois avec ma famille et ensuite, je pars un mois tout seul. Et c'est ça qui m'a emmené vers ce temple. Et le Brésil est un peu venu se greffer au milieu. Je voulais interroger la liberté dans un endroit où, a priori, on érige la liberté du corps, la liberté de la fête, en tout cas c'est les clichés que j'avais, et je voulais aussi interroger ça, donc chaque pays est venu vite interroger chacune de ces questions-là. Et quant à l'organisation pure, c'était très déstructuré, ça a vraiment été en mode, ok, là je peux partir en Jordanie, c'est le moins cher, je peux enchaîner avec l'Amazonie équatorienne, de l'Équateur je peux aller au Brésil, et du Brésil je quitte le continent et je vais en Thaïlande. Donc il n'y a pas vraiment une recette miracle, ça a vraiment été les dates qui étaient disponibles et le temps que j'avais.
8: Toi, Roberto, tu décides en juin de partir au mois de juillet. Tu te donnais combien de temps pour pouvoir réaliser ce projet de voyage ?
9: Je me suis donné 6 mois. J'aime bien les projets de 6 mois. J'aime bien ce temps-là. Et même si j'ai réussi à transformer l'essai, c'est-à-dire à écrire un livre, etc. Moi, quand je suis parti, j'avais pas du tout l'idée d'en faire un projet, ni d'en faire des thématiques que j'allais porter maintenant depuis plus de 2 ans, qui sont la liberté, le voyage, l'exploration. Donc, je me suis dit, 6 mois, c'est le bon compromis pour voyager et peut-être pas perdre tout ce que j'avais construit avant. Et finalement, le voyage étant ce qu'il est, j'ai décidé de faire un peu péter tout en rentrant et de pas retourner dans ma vie d'avant. Mais c'était peut-être une dose de sécurité que je m'étais mise.
8: C'était quoi cette vie d'avant?
9: Cette vie d'avant, c'était donc une vie de journaliste à Paris que je menais depuis 2 ans. J'étais réalisateur de documentaires et de reportages. Je suis devenu réalisateur assez jeune, j'avais 22 ans. Et je travaillais pour l'émission, parmi d'autres émissions, mais majoritairement pour Envoyé spécial sur France 2. Et c'est une vie dont je rêvais, cette vie d'avant. Et finalement, elle s'est avérée être plus sédentaire que je le pensais, mais aussi sédentaire à l'intérieur. J'avais beau partir un petit peu partout, je partais dans le stress, je partais dans l'angoisse. C'est pas du tout, c'est quelque chose qui est important à dire, c'était pas du tout, j'ai pas quitté mon travail dans le sens où je quitte ma boîte, je déteste les gens avec qui je travaille, j'aimais ces personnes-là et je les aime encore aujourd'hui. C'était peut-être cette vie d'avant, c'était le choc entre un fantasme que j'avais de la vie du journaliste et ce que c'était réellement, ce que ça impliquait émotionnellement, ce que ça impliquait. Donc, le Roberto avant de partir, c'est un Roberto qui a pris plus de poids, qui dort mal, qui est stressé, qui est angoissé, qui perd le goût un peu aux choses, alors que j'ai toujours été curieux. Donc, la vie d'avant, c'est une vie qu'il fallait que je quitte, sans aucun doute.
8: Et donc là, il y a ce mot hein, qui est très puissant, le mot liberté, hein, qui t'habite, hein, cette envie de questionner qu'est-ce que c'est que la liberté. Donc, peut-être là, tout de suite, c'est quoi pour toi être libre, hein, comment tu le définirais?
9: Alors, très dure question, parce que j'en ai écrit un livre, parce que je n'avais pas la réponse absolue. Comme ça, je pourrais te dire que être libre, c'est temporaire. Être libre, c'est un espace, une marge qu'on arrive à se frayer à un moment. Là, typiquement, je suis au festival. J'ai pris la liberté de prendre du temps pour être là alors que j'étais en train de faire autre chose. Donc, je me suis senti libre à ce moment-là. C'est peut-être juste ce moment-là où je suis libre. Et moi, je vois vraiment ça comme un état temporaire. On n'est jamais libre pleinement. À un moment, on s'octroie, on défie les règles, on défie des contraintes. Et ça, c'est le voyage, mais c'est pas que ça. Donc, être libre, c'est pas un état permanent. En tout cas, c'est une recherche d'état permanent, mais c'est des moments, sûrement.
8: Est-ce que c'est une quête que tu as, cette quête de liberté? Parce que tu parlais de ton métier d'avant, donc Roberto d'avant, quand t'es pris dans le flux parisien avec des horaires et des contraintes, on est loin, effectivement, de nourrir cette utopie de la liberté. Donc, est-ce que c'est vraiment quelque chose que toi, tu aspires à ça et comment on y va? Comment on trouve cette liberté?
9: Alors, c'est complètement ça. Cette vie-là qui m'apparaissait libre ne l'était pas tant que ça, parce qu'on choisit pas ce qu'on dit, on choisit pas quand on mange, on choisit pas quand on part. Même quand on part, on n'est pas libre d'interroger comme on a envie d'interroger, ça dépend de tout un tas de choses. Et puis la vie même à Paris, on n'est pas libre financièrement, c'est une vie qui coûte très cher, on n'est pas libre de tout un tas de choses. Donc j'aspire à l'être plus. Est-ce que j'ai la réponse absolue? Non. J'essaye, typiquement j'ai écrit ce livre, après j'ai dû revenir dans cette vie de journaliste là, j'ai dû retravailler parce qu'il faut faire de l'argent et parce qu'il faut avancer. C'était un compromis aussi avec moi-même. J'ai appris plein de choses et en même temps, ça m'a convaincu que j'étais pas fait pour une vie à 100 à l'heure en tant que salarié, etc. Et donc, aujourd'hui, là, je tente un nouveau format en essayant de diversifier mon activité. Et peut-être que ça marchera pas. Peut-être que j'aurai la liberté de ton, mais pas la liberté financière. C'est une recherche, donc j'ai malheureusement pas de réponse à te donner, mais j'essaye. Et je pense que le plus important, c'est de...

0: Ok, on va rentrer dans le thème du voyage, hein, donc 4 pays, 4 destinations. T'as commencé par laquelle? La Jordanie, je crois, hein, c'est ça. Donc la Jordanie, tu parlais du nomadisme, c'est ça que tu voulais expérimenter. Donc parle-nous, parce que c'est vrai que quand on pense à liberté, effectivement, très vite vient le côté peuple autochtone, peuple racine, hein, des gens qui ont réussi à s'affranchir des contraintes occidentales et matérielles, et qui ont l'impression, ou en tout cas on nourrit souvent cet idéal, de l'impression de peuple libre. Le nomadisme, effectivement, hein, les yurts en Mongolie, les nomades qui font des ménarées dans le désert du Sahara, enfin voilà, cette notion de liberté est très présente aussi. Donc parle-nous peut-être de ton bouquin, des 4 chapitres, enfin des 4 grands voyages, et qu'est-ce que tu as pu découvrir sur cette notion de liberté en commençant par le nomadisme en Jordanie.
1: Alors effectivement, le nomadisme, moi, c'est un thème qui m'a toujours intéressé. Là même cet été, j'étais justement avec des nomades mongols pendant un mois et demi, parce que c'est vraiment quelque chose qui m'interroge. Déjà la première chose, alors je vivais pour le coup en Jordanie, je ne vivais pas avec les nomades. De fait, moi, je traversais la Jordanie avec un ami, et c'est des rencontres qu'on a fait au fur et à mesure où je posais des questions. Bah, la première chose, c'est j'ai ce personnage, cette personne qui devient donc un personnage en livre, Igop, qui était un nomade à Petra, qui m'a dit avec ses mots, être libre, c'est pas ce que tu crois, parce que lui changeait de maison comme on change de chemise, mais déjà il était très seul, énormément de solitude. Donc déjà, c'est d'un point de vue, on va dire, spirituel. Mais la réalité, c'est que le nomadisme dépend aussi des pâturages, dépend aussi de la météo, dépend aussi de tout un tas de choses. Donc être nomade, c'est aussi être très précaire. Et là, on va trouver une liberté de mouvement. On ne va pas forcément trouver une liberté, on va pas forcément trouver une sécurité alimentaire, une sécurité physique. Donc c'était la Jordanie, c'est sûrement la partie la plus naïve du livre, et c'est quelque chose dont je joue beaucoup dans le livre, un peu de la naïveté de l'occidental qui part, non pas pour la première fois, mais je le joue un petit peu comme ça. Et donc cette première partie, elle m'a vraiment fait me dire, ok, être libre, c'est vraiment pas ce que tu crois, c'est pas cette notion de juste prendre l'avion, prendre le train et de se barrer, c'est beaucoup plus complexe que ça.
0: Cette notion du nomadisme, c'est vrai qu'on idéalise beaucoup, hein, les peuples nomades et la liberté. On a quand même, nous, cette chance d'avoir ce pouvoir d'achat qui nous permet quand même effectivement de prendre un avion. Donc c'est déjà une sorte de pas vers la liberté, que de pouvoir déjà juste avoir un passeport qui nous permet de pouvoir vivre ces expériences-là.
1: Bah écoute, tu cites un passage en plus de mon livre où je discute de ça avec un garçon, Suleiman, que j'ai rencontré dans le désert du Wadi Rum. Et donc c'était notre guide au sein du désert, et le dernier soir on parle ensemble, et moi le désert me fascinait, et lui avait rencontré une Française pendant qui était venue aussi en voyage, et lui rêvait d'aller à Paris la rencontrer, alors que moi j'étais en train de fuir Paris justement. Donc il y avait un peu un miroir étrange, parce que moi le désert me fascinait, c'est-à-dire ces immenses étendues dans lesquelles on peut se balader pendant des semaines, voire des mois, sans jamais rencontrer quelqu'un. Et lui, son seul rêve, c'était de pouvoir se barrer de là et d'aller en France. De fait, on discutait du passeport. Et pour moi, être venu en Jordanie, c'était vraiment une formalité. J'avais dû remplir un truc de visa en ligne. J'avais payé 40 euros et je pouvais y être. Et pour lui, ne serait-ce que venir 2 semaines en France, je parle même pas des questions financières, allait être une tannée de peut-être des mois de formalités, pas de formalités du coup, mais de démarches administratives. Donc, quand on voyage, on se rend compte que c'est bête, mais rien que le passeport français, c'est quand même quelque chose qui nous permet de voir le monde, alors que moi j'ai même plein de copains marocains, algériens, bah ne serait-ce que eux venir en France, c'est une tannée administrative, alors que c'est pas si loin que ça, quoi. Donc être libre, c'est aussi un privilège que n'ont pas tous, en tout cas la marge de manœuvre n'est pas la même pour tout le monde.
0: C'est bien de se le rappeler, parce qu'on a, j'aime bien cet auteur, Sylvain Tesson, qui dit que la France est un paradis de gens qui se croient en enfer. Et je trouve ça assez juste. Donc c'est bien des fois de se rendre compte un peu de la chance qu'on a et de cette liberté d'action et de mouvement qu'on peut avoir, que d'autres pays, notre nationalité, juste de par leur fait d'être né à tel et tel endroit, n'ont pas.
1: Complètement. Il y a plein de pays où on ne peut pas voyager si on n'a pas, même au sein du pays où il y a des frontières, partout. Là, je connais une fille qui est actuellement, qui est journaliste, et là qui est au Pakistan. Bon bah je sais que les libertés de mouvement, c'est pour tout le monde, hein, même pour des personnes extérieures qui ne sont pas de la nationalité, je parle même pas des gens qui vivent dans le pays. Faut être escorté, enfin c'est une tannée encore une fois, mais surtout plein de pays où si t'es une femme, tu ne peux pas voyager comme tu veux. Même en France, on pourrait dire qu'on peut pas voyager exactement comme on veut, mais il y a des pays où littéralement au sein de la loi, on peut pas prendre la voiture, etc. Donc faut bien se rendre compte que on est vraiment des privilégiés, et que même là, d'être là à un festival entouré de voyageurs, de voyageuses qui peuvent raconter leurs histoires au bout du monde, on a cette chance-là que beaucoup n'ont pas, et faut en avoir conscience, et faut avoir énormément d'humilité là-dessus. Donc moi, je suis pas trop dans le storytelling de la grande aventure inconséquente. Il y a un sens, il y a quand même un sens comment on pourrait dire ça, un bon sens à avoir.
0: Donc dans ce premier itinéraire, ce premier chapitre, hein, la Jordanie, donc tu questionnes les gens que tu rencontres. T'es avec un ami là, tu disais, quand tu voyages.
1: Avec un ami,
0: est-ce que c'était le cas sur l'ensemble du voyage ou est-ce que t'as eu des phases de voyage plus solitaires?
1: Parce que
0: c'est aussi une manière, je pense, de voyager seul. En tout cas, c'est différent. Voyager seul, voyager accompagné, en termes de rencontres et en termes d'immersion, ça peut transformer aussi notre manière de voyager.
1: Complètement. Alors la Jordanie, j'étais avec un ami et pour le coup, j'aurais pas aimé le vivre sans lui. Parce qu'on prenait la route à deux et c'est vraiment, on allait camper, etc. C'était vraiment un sentiment très fort, un peu du road trip avec un ami. Et c'était assez solitaire la Jordanie, mine de rien, parce que vous traversez des immenses routes où vous croisez personne pendant des heures. Donc ça, c'était cool. L'Amazonie équatorienne, j'étais avec un ami aussi, un autre ami qui m'avait rejoint. Là aussi, je n'aurais pas aimé le vivre seul parce qu'on était en tel choc culturel. Alors on parlait espagnol, donc on pouvait communiquer, mais s'il n'avait pas été là, on était coupé d'internet et de toute chose. Je pense que mes nerfs auraient craqué beaucoup plus facilement. Et là, on se soutenait aussi là-dedans. Au Brésil, j'étais tout seul, ce qui a énormément facilité aussi les rencontres. Et là, j'étais très timide au départ et ça m'a permis de faire énormément de rencontres, surtout que j'étais à Bahia. Et c'est pas un cliché, en fait, les gens sont vraiment beaucoup plus proactifs dans les rencontres, donc on vient très facilement vous parler. Les relations sont peut-être un peu plus superficielles aussi, mais on vous laisse pas tout seul en tout cas. Donc j'attirais l'attention aussi, donc je me suis fait beaucoup d'amis là-bas. Et en Thaïlande, donc une partie en famille, une partie tout seul, et notamment cette dernière partie qui était le monastère dans le nord de la Thaïlande, et impossible de le faire à deux. Il fallait que je termine tout seul, que je me confronte à moi-même tout seul, et c'était sûrement d'ailleurs l'épreuve la plus dure, parce que j'étais seul face à moi-même, face à mon esprit.
0: Donc Roberto, tu pars de l'Amazonie, du Brésil, donc c'est deux voyages différents.
1: Oui, j'étais en Amazonie équatorienne, donc l'Amazonie est répartie en 9 pays, et moi j'étais dans la partie équatorienne, et ensuite j'ai pris l'avion et je suis allé au Brésil, dans la région de Bahia, donc vraiment à l'opposé, si on prend vraiment l'ouest et l'est de l'Amérique du Sud, et donc ouais, deux voyages différents de un mois chacun.
0: Okay, donc dans l'Amazonie équatorienne et le Brésil, c'était pas la même quête, la même recherche. Au Brésil, tu es pas allé dans la forêt amazonienne.
1: Non, pas du tout. Et les deux expériences font vraiment miroir parce que en Amazonie équatorienne, j'étais en privation pure. Je vivais dans une communauté indigène Achuar. Donc, je vivais vraiment en communauté avec mon ami pendant un mois là-bas. Donc, c'était vraiment une expérience d'immersion totale. Là où à Bahia, je retrouvais le plaisir de manger, je retrouvais le plaisir de dormir au chaud, de faire des rencontres. Donc c'était là où un côté je recherchais pas la privation, mais on va dire que la privation s'est imposée à moi. De l'autre côté, on était plus dans l'abondance. Donc on était sur deux expériences complètement différentes et qui faisaient miroir l'une à l'autre.
0: Et donc en Amazonie équatorienne, tu dis que tu étais en immersion chez les hachoirs. Comment est-ce qu'on fait pour pouvoir partir et avoir le bon contact qui nous permet de vivre cette expérience de l'immersion?
1: Je ne voulais pas passer par des agences, je voulais pas passer par des ONG, je voulais pas faire de l'humanitaire non plus, parce que il y a du volontourisme, il y a du tourisme humanitaire, je suis assez opposé à ces méthodes-là. Je voulais vraiment pouvoir vivre avec eux de la manière la plus, est-ce qu'authentique c'est le mot, je sais pas, mais peut-être la manière la plus désintéressée réciproquement. Et donc je suis passé par un site qui s'appelle Workaway, que beaucoup de voyageurs et voyageuses doivent connaître. Et il se trouve qu'il y en a pas beaucoup, mais il y a quelques Workaway en Amazonie. Alors, par rapport à la taille, le ratio, c'est quand même, l'Amazonie, c'est plus grand que l'Europe, et il y a peut-être 9 Workaway sur l'équivalent de l'Europe, alors que si vous venez en Workaway en Europe, il y en a peut-être 250 ou 3000 ou je sais pas. Et donc c'est vraiment de manière assez simple en fait. Je les ai contactés, c'est les premières personnes que j'ai contactées. Ça faisait pour le coup des années que je surveillais ce qui se passait à ce niveau-là. Et ils avaient des besoins et on s'est rencontrés sur ces besoins-là. On s'est présentés, ils étaient OK pour nous accueillir pendant un mois. Et donc ça s'est fait assez facilement finalement. Et il manquait de personnes parce que personne ne voulait rester là-bas pendant un mois. Parce que c'est des conditions extrêmement difficiles. Et même encore aujourd'hui, Diego, qui est une des personnes que j'ai rencontrées là-bas, me contacte encore pour me dire personne ne veut venir et on a besoin de gens quoi.
0: Pourquoi les conditions sont difficiles et quelle était la mission que tu avais en Workaway là-bas?
1: Alors, les conditions sont difficiles parce que on ne mange que ce qu'on chasse, pêche ou cultive. Donc déjà, c'est un rapport à l'alimentation qui est extrêmement compliqué.

0: Alors, il demandait deux choses. Il y avait un peu un côté jeu vidéo. On pouvait nous demander un peu tout et n'importe quoi. Des fois d'aller les aider à porter du bois, des fois d'aider à leur arranger un truc dans la maison, des fois de les aider à aller chasser, pêcher, si on n'était pas très très fort et ça s'apprend pas. Et l'obligation, c'était de donner cours aux enfants d'une famille tous les matins. Ils voulaient donc tout le monde parlait espagnol, ils voulaient parler anglais. Donc ça, c'était la tâche obligatoire. C'était 3 heures tous les matins, je crois, de mémoire. Et donc typiquement, bah, j'ai beaucoup passé de temps avec Diego et Lucia, qui étaient un couple. Ils avaient 6 enfants. Et donc c'est Diego et Lucia qui font tout pour leurs enfants. Donc avoir une personne ou deux en plus, ça leur facilite énormément de choses. Et surtout, la chose où vous avez besoin d'occidentaux, c'était pour l'anglais. Parce qu'ils ont conscience qu'ils perdent. C'est triste, hein, mais ils ont conscience qu'ils perdent des bouts de leur forêt, des bouts de leur jungle. Qu'une des pistes pour leurs enfants, c'est le tourisme. Et donc, ils essayent de former, entre guillemets, les enfants. Et il y avait aussi un autre problème, c'est qu'il y a des professeurs non occidentaux dans la région, mais ils veulent pas venir. Nous, on a attendu un prof de maths qui est jamais venu, qui est équatorien, hein, qui fait partie de la région. Et ils ne viennent pas, en fait. Et donc, ils sont complètement abandonnés par le système scolaire de leur pays. Donc, moi, je suis pas pour forcément faire venir des occidentaux pour ça, mais de fait, ils avaient vraiment pas le choix, quoi.
1: Je reviens à ta quête qui est celle de la liberté. Donc on parlait de Wadi Rum ou du nomadisme en Jordanie, et là donc en Amazonie, qu'est-ce que tu découvres, qu'est-ce qu'il en ressort de ce questionnement sur qu'est-ce que c'est qu'être libre quand on est finalement complètement dépendant des écosystèmes et de ce que va nous donner la nature pour pouvoir survivre?
0: C'est sûrement là-bas que j'ai compris que être libre, c'était pas un état permanent, et que même complètement conditionné par, comme tu le dis très bien, l'écosystème, les conditions météo, la déforestation aussi, qui leur bouffe énormément de vivres et de ressources, ils arrivaient à négocier des espaces de liberté. J'ai aussi la plus grosse claque, c'est un moment où Diego me dit, moi je suis dans ma quête très occidentale, contemporaine, de ma quête de sens existentielle, blablabla, donc je suis plus du tout là-dedans aujourd'hui, et on parle, et lui me dit, bah maintenant j'attends que la mort. Je dis, pourquoi tu dis ça? Il me dit, bah, on dit qu'il faut avoir une femme, j'en ai une. On dit qu'il faut avoir des enfants, j'en ai. Bon, bah, maintenant, j'attends, quoi. Et il va rien se passer de nouveau. Il était jeune, il avait 36 et 38 ans. Et donc là, je me suis dit, en fait, nous, on n'est pas bien différents de ça. On a peut-être la culture, le divertissement pour rendre, pour un petit peu habiller la mascarade, mais on est juste en train d'essayer de s'occuper jusqu'à mourir, quoi. Et donc ça m'a vraiment déconstruit cette image qu'on a quand on part en voyage de je pars pour trouver du sens, etc. Là, j'ai compris que j'allais pas trouver un sens particulier au voyage, mais qu'il s'agissait bien de négocier des espaces de liberté et qu'ils allaient être complètement changeants selon chaque endroit où j'allais être, et que c'était pas du tout la même définition selon le pays où j'étais et les conditions dans lesquelles les personnes vivaient. 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

0: Comment tu décides la durée sur laquelle tu vas rester en place dans une destination? Donc là, qu'est-ce qui fait que tu choisis de quitter l'Équateur?
1: J'avais prévu à l'avance. Je trouvais qu'un mois, c'était le bon... Comment on pourrait dire ça? Qu'un mois, c'était le bon créneau. Parce que si on le vivait très très mal, on avait quand même une porte de sortie. Et en même temps, je considérais qu'au bout de 3 jours, une semaine, on n'arriverait jamais à dépasser les préconçus. C'est-à-dire que 3 jours, c'est très facile pour avoir une image très dorée de ce qu'on imagine. Ah, c'est très drôle.

0: Je dormais avec des insectes, c'est marrant, etc. Mais on se rend pas réellement compte avant de passer minimum un mois. J'aurais pu effectivement passer 6 mois, mais je pense que je ne peserais plus un seul kilo aujourd'hui. Et c'est quand même un mode de vie qui vous rejette, qui rejette très fort. Enfin, le corps rejette très fort ce mode de vie-là. Donc, je trouvais que un mois c'était un bon compromis pour à la fois être en immersion assez pertinente et en même temps aussi voir d'autres choses.
1: Et donc là, quand tu vis tes immersions, tu écris déjà, hein. Tu te sers de cette compétence que tu as pour documenter le quotidien, ou vers quoi va se tourner ta plume? Qu'est-ce que tu écris dans tes carnets, dans tes notes?
0: Au début, c'est vraiment des fois, c'est des mots-clés. Au début, c'est des mots-clés pour ne pas oublier. Je prends des notes, je sais pas, il va y avoir écrit rondin de bois, 40 kilos. Voilà, c'est juste au début, c'est pour ne pas oublier les journées. Et quand j'ai commencé à envoyer des messages à mes proches, c'est devenu un peu plus littéraire, on va dire. Et ça ressemble un peu à une newsletter, donc je disais voilà, ça fait une semaine, on a fait ci, on a fait ça, on a vécu ça, machin. C'était encore assez abstrait, et quand j'ai compris que je voulais écrire un livre, là je notais à la première personne à peu près tout, en tout cas quand ça me venait, parce que je voulais pas perdre mes émotions, je voulais pas perdre mes sentiments, et j'étais terrifié à l'idée que je rentre et que je ne sache plus ce que j'ai ressenti, et donc j'allais déjà être dans le storytelling, on va dire. Alors que là, si j'avais écrit que, alors vulgairement, je m'étais chié dessus, c'est pas le cas, mais on va dire spirituellement, je m'étais chié dessus, je pouvais pas tricher. Je l'avais écrit, c'est que je l'avais vécu, et donc j'allais pas raconter autre chose. Fallait que je dise la vérité.
1: Je reviens sur ce que tu disais juste avant sur ton ami qui se posait des questions sur le sens de l'existence. C'est vrai qu'aujourd'hui, on est beaucoup là-dedans finalement à remettre. On a le temps, on a la disponibilité mentale pour pouvoir se poser la question du sens. C'est comme ça qu'aujourd'hui, on se retrouve souvent à faire un virage à 90 degrés dans nos vies, en changeant de métier, en faisant complètement autre chose. Voilà, cette notion du sens, cette quête de sens. Donc toi, tu disais que le voyage, c'est pas forcément pour toi une quête de sens.
0: Je pense que ce qui motive à partir, c'est qu'on se pose souvent des questions. C'est pas forcément sur soi. On peut se poser des questions. Tu es allé au Japon, tu peux aussi te poser des questions sur la culture japonaise. Donc, ça part souvent, je pense, un voyage de questions que tu te les poses ou que tu les poses à quelqu'un. Je pense que le voyage n'apporte pas forcément des réponses. Et donc, on ne part pas forcément pour une quête de sens. Je trouve qu'on peut trouver des réponses, pas forcément celles qu'on attend. Moi, j'aime pas les gens qui rentrent. J'aime pas, tout le monde fait ce qu'il peut, mais j'aime pas forcément le côté, ah, j'ai vu, les gens sont tellement gentils et c'est normal que tu trouves les gens plus gentils parce que toi-même, t'es beaucoup plus détendu quand tu les rencontres. Et bien sûr que la vie, elle est plus sympa quand tu travailles pas et quand t'as le temps de manger ce que tu veux, etc. Donc, le voyage offre aussi un miroir déformé. Donc, je pense que pour que ça touche vraiment au sens, faut qu'il y ait un véritable abandon et faut prendre des vrais risques sans quoi on reste dans la carte postale qu'on avait choisie avant même de partir.
1: Et pour ça, c'est souvent important de libérer l'espace et le temps qui permettent effectivement de se fondre dans une culture, dans une tradition.
0: Tout à fait. C'est aussi pour ça que j'aimais cette idée de rester au moins un mois à peu près. Alors la Jordanie, c'était plus court, mais à chaque fois, je suis resté minimum un mois, parfois dans un lieu, dans le même lieu. Parce que j'étais un peu dans cette idée du voyage lent et je voulais pas partir tant que j'avais pas compris toutes les subtilités. Alors bien sûr, c'est pas en un mois que j'ai compris toutes les subtilités de la vie en Amazonie, on est bien d'accord. Mais c'est en un mois qu'on se rend compte de l'envers du décor. Et au bout d'une semaine, on est encore dans du fantasme. Et après une semaine, quand on commence à ne plus avoir de force, quand on commence à sentir qu'on peut tomber dans les pommes à tout moment, qu'on commence à devoir vraiment aller chercher à l'intérieur. Là, peut-être qu'on touche un peu à du sens parce qu'on sent qu'on se met réellement en danger. Et moi, j'avais besoin de ça.
1: Et c'est aussi cette notion de sortir de sa zone de confort qui permet de se sentir complètement vivant aussi. J'ai vraiment l'impression que c'est quand on casse avec un quotidien que waouh, là, on se met à vivre vraiment.
0: Bah complètement. Et même là, je réponds à tes questions. C'est un truc que je fais pas souvent. Je suis plutôt de l'autre côté du micro. Je sors de ma zone de confort. J'ai un peu l'impression de dire n'importe quoi, mais j'essaye, et peut-être que la prochaine fois, je ferai plus attention à ce que je dis, je contrôlerai mieux mon discours, mais j'essaye au moins. Et donc, on peut sortir de sa zone de confort sans avoir besoin d'aller dans la jungle en Amazonie. Moi, je suis rarement venu en Haute-Savoie. Première fois que je viens à Albertville, un salon, c'est aussi sortir de ma zone de confort. Donc, il y a un moment où il faut que quelque chose se casse. Moi, j'aime beaucoup le mythe de Sisyphe, ou même d'Albert Camus, mais le mythe de Sisyphe aussi à la base. Bon, je pense qu'à un moment dans ce cycle du rocher qui s'arrête jamais, je pense qu'il faut à un moment faire un truc qui est différent. Faut faire un truc qu'on n'a jamais fait. Ça peut être changer de travail, ça peut être avoir une attitude différente au boulot, ça peut être poser des questions à ses proches qu'on n'a jamais posées. Je suis partisan qu'on peut répondre à une quête de sens sans aller au bout du monde, mais quelque part va falloir casser le mécanisme, va falloir faire un truc qu'on n'a jamais fait.
1: On continue l'aventure. Donc après la forêt équatorienne, tu pars au Brésil et la Thaïlande. Donc il nous reste deux pays.
0: Donc c'est ça. Donc le Brésil, je suis resté un peu plus d'un mois. J'étais dans la région de Bahia, donc qui est une région très portée sur la spiritualité, très balnéaire aussi. Il y a beaucoup de touristes, même brésiliens, qui vont dans cette région-là. Ça, c'est sûrement la moins radicale du livre, parce que je me retrouve tout seul. À l'époque, j'étais aussi célibataire. J'étais dans une autre approche. J'étais tout seul comme ça dans un autre pays, donc. J'étais plutôt dans une quête qui s'est aussi imposée à moi. Je savais pas ce que j'en attendais réellement, hein. Mais de rencontres, de tout type de rencontres. Une quête aussi spirituelle. C'était une région donc très portée sur la spiritualité. Donc c'est sûrement là où j'ai eu les discussions les plus riches, vraiment sur cette notion de quête de sens, parce que je rencontrais pas une personne qui se posait pas ces questions-là, peu importe l'âge, peu importe le moment. Et le cœur, je pense, de cette aventure-là, elle se déroule dans une île qui s'appelle, c'est l'île de Tinaré, c'est un village qui s'appelle Moé de São Paulo, qui est une île extrêmement touristique, extrêmement balnéaire. J'y arrive un petit peu par hasard. Et on va dire que sur cette île, on manque de rien. Il y a à manger, il y a à boire, il y a la fête tous les jours. Et donc là, on pourrait dire, ok, est-ce que la liberté, c'est ça finalement? Est-ce que c'est avoir ce qu'on veut quand on veut, être dans une liberté des corps et dans une liberté aussi de l'abondance? Et bon, il se trouve qu'en fait, ce village, il était construit juste à côté de bidonville, que j'ai découvert à travers une rencontre qui m'a beaucoup touché, d'une femme qui s'appelait Sandra, qui était écrivaine d'ailleurs, et qui m'a dit, en fait, cette île, c'est un peu un mensonge. Donc, quand on y reste quelques jours, on a l'impression qu'on est au paradis. Et quand on y reste trop longtemps, on se rend compte de la mascarade qu'est cette île, de ce que cache cette image-là. Et donc, j'ai quitté le Brésil en me disant, ok, être libre, c'est vraiment pas ce que tu pensais. Et ça peut pas être une réponse facile, parce que sinon j'aurais pu dire, ok, si je me débrouille pour avoir les sous, je peux rester sur cette île toute ma vie. J'aurai autant à manger que je veux, je serai libre d'être moi-même, je serai libre de m'amuser, etc. Mais c'est beaucoup plus complexe que ça, et ça, il fallait aller au-delà de la carte postale. Et donc le fait de rester longtemps aussi, de rester plus d'un mois, m'a permis de me rendre compte de ça. Si j'étais resté 4 jours, je serais parti en disant c'est les meilleures vacances de ma vie. Et non, en allant plus longtemps, je me dis, à quoi ça mène tout ça? Ça n'a pas de sens propre.
1: Et donc tu finis dans un temple bouddhiste en Thaïlande, où là aussi c'est finalement une quête de liberté. Là c'est même se libérer du cycle des réincarnations qu'on va rechercher dans le bouddhisme.
0: On pourrait même dire que le monastère, c'est une réponse au Brésil, où je me suis dit, ok, est-ce qu'on peut être libre dans un monde qui ne l'est pas? Parce que je pouvais pas être libre tout seul en sachant que je m'allongeais sur des bidonvilles, entre guillemets. Et donc là je me suis dit, ok, la philosophie bouddhiste, elle dit qu'on s'affranchit de soi-même, donc ça veut dire qu'être libre, c'est une quête intérieure, grosso modo. Malheureusement, je schématise un peu des millénaires de pensée, mais grosso modo, c'était ça. Et donc, il fallait que ça passe par rester dans un temple. Je suis resté moins de temps que prévu, je comptais y rester 21 jours, je suis resté que 10 jours finalement. Et donc, dans ce temple, on y reste sans parler, on ne mange qu'à des horaires extrêmement précis, on jeûne pendant à peu près 16 ou 18 heures. À peu près, c'est Vipassana exactement. Et c'était Vipassana, et donc si tu connais, ou pour les gens qui connaissent pas, ça va passer par manger qu'à des horaires précis, méditer à peu près 10 heures par jour. En tout cas à la fin on médite 10 heures par jour, pas de contact physique, pas de lecture, pas d'écriture, pas de téléphone, etc. quoi. Et donc je suis aussi venu interroger ça parce que j'entendais beaucoup de gens qui allaient faire des retraites spirituelles, et aussi toute une série de clichés qu'on a avec ça. Et moi je m'invente pas, je reste quand même journaliste, donc j'y allais toujours avec une certaine distance, en me disant, ah mais les gens ils racontent ça, bah je vais le faire, je vais voir ce que c'est, sans être naïf non plus sur les enseignements qu'on en tire, mais j'y allais aussi pour documenter à quoi ça ressemble et qu'est-ce qui se passe à l'intérieur de soi quand on se plie à ça. Et ça s'entend, j'aime bien parler, donc et dans un endroit où je parlais pas, fallait que je vois comment ça se passe.
1: Quelle a été l'expérience la plus confrontante par rapport à ces 4 destinations, Jordanie, forêt équatorienne, Brésil et Vipassana, donc mes retraites de silence dans un monastère bouddhiste?
0: Pour le corps, c'était sans aucun doute l'Amazonie équatorienne, parce que vraiment je me sentais flétrir, quoi. J'étais à la fin, j'avais vraiment plus de force et je mangeais plus, enfin c'était vraiment compliqué. Mais je pense que c'était le temple. Alors Vipassana, il y a beaucoup de gens qui le font. Il y en a qui restent plus longtemps, il y en a qui restent aussi beaucoup moins longtemps et qui n'arrivent pas à tenir. Et au début, on nous dit, une fois sur place, il y a une nonne qui nous dit, vous allez voir, au bout du 3e jour, vous en pourrez plus, vous aurez envie de fuir et de partir en courant. Moi, je dis, bah non, ça va, faut juste pas parler, quoi, et méditer. Et au bout de 3 jours, on a envie de partir en courant, parce que c'est un peu la méditation, c'est presque de l'auto-hypnose. Et il se passe plein de trucs très bizarres dans notre cerveau quand on médite. Et donc, je commence à avoir des visions, je commence à avoir tout un tas de choses. Et c'est peut-être se reconfronter à toute sa vie qui était assez douloureux. Et il n'y avait aucun échappatoire, en fait. Disons que j'avais pas le choix quand j'étais en Amazonie, mais que là j'avais le choix, je pouvais partir si je voulais, je pouvais même manger dans ma chambre en cachette si je voulais, mais il fallait de la discipline et ça c'était douloureux.
1: Roberto, qu'est-ce que tu as envie de dire à celui qui est en quête de liberté? Quels sont les conseils que tu lui donnerais pour essayer de trouver ce que c'est être libre? Parce que j'ai bien compris, c'est un concept compliqué à expliquer, à définir, et puis tu mettais la temporalité sur ce terme-là que je trouve très intéressante.
0: Je dirais que chacun aura sa propre définition de la liberté et de l'aventure. Une aventure, comme on le disait, ça peut même être changer de boulot. Mais je dirais que s'il y a une musique en tête qui dit « J'ai toujours voulu essayer ça, j'ai toujours voulu faire ça, j'ai toujours voulu... » Bah, il faut le faire parce que on n'aura jamais de regret à avoir essayé quelque chose qu'on avait envie de faire. Donc je dirais, faut essayer et puis faut toujours essayer de faire mieux, faut toujours faire mieux que rien. Même si c'est un tout petit peu plus que rien, il faut toujours essayer de faire mieux que rien. Et je dirais aussi de le faire avec humilité, de le faire sans penser qu'on va réapprendre ce qu'est le monde aux autres ou à soi, et d'y aller en se soumettant le plus aux choses, donc en restant aussi longtemps si possible, et en essayant d'éviter au maximum tout ce qui est préconçu, parce que je pense que c'est vraiment quand on prend des risques avec soi, pas, je dis pas à tout le monde de prendre des risques pour leur vie, je veux être responsable de rien, mais il faut qu'il y ait le sentiment que ça puisse mal se passer, pour qu'il se passe vraiment quelque chose. Mal se passer, ça veut pas dire quelque chose de grave, mais il faut qu'il y ait une partie d'imprévu dans tout ça. Et s'il y a une partie d'imprévu, faut le faire. Et je pourrais terminer sur une phrase que j'aime bien. C'est un peu un schéma où il y a écrit « Fais-le ou fais-le en ayant peur ». Donc être peur, bah, c'est pas grave, fais-le en ayant peur et au moins tu le fais, quoi. Et on regrettera jamais d'avoir fait un truc dont on avait envie viscéralement.
1: En tout cas, se mettre en mouvement, c'est important. Et puis arrêter de rêver sa vie, mais vivre ses rêves.
0: Je suis d'accord avec toi, faut le mouvement. Et moi, une citation que j'adore, qui est dans le livre, je crois, c'est une citation de Rosa Luxembourg qui dit « Celui qui ne bouge pas ne sent pas ses chaînes ». Et donc pour moi, c'est un appel au mouvement et c'est un appel à secouer ses chaînes et à se rendre compte de ce qui nous contraint aussi, pour ensuite se porter aussi sur ce qui contraint les autres. Parce que pour moi, la liberté, c'est quelque chose de collectif. Et même dans le livre, ce que j'ai voulu faire, c'est-à-dire que moi, je touche aucun revenu du livre et je reverse tous mes revenus à la communauté où j'étais. Donc pour moi, la liberté, c'est vraiment un élan collectif et c'est pas quelque chose qu'on peut faire dans son coin.
1: C'est lui qui ne bouge pas de son pas ses chaînes. Roberto Garçon, le bouquin s'appelle Loin d'ici, en quête de liberté. Merci, merci à toi.
0: Bah, merci à tous ceux qui l'ont lu. Bah, bonne lecture et merci d'avoir écouté ce podcast.
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0: 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Colère féministe sous les fenêtres de la justice face à l'inertie patriarcale. Une centaine de personnes se sont rassemblées devant le tribunal de Besançon pour exiger une loi globale et des budgets massifs contre les violences sexuelles. Un élan ravivé par le meurtre de la jeune Liana, dont l'onde de choc a déjà forcé les parquets régionaux à réexaminer plus d'un millier de dossiers classés ou négligés.
1: Donc, ce soir, comme les dernières fois, on va vous proposer quelques textes. Donc, Laurence va commencer par la lecture du communiqué de presse qu'on avait publié pour appeler à ce rassemblement ce soir.
2: Non, Monsieur Darmanin, nous n'avons pas oublié Liana. Non, Monsieur Lecornu, nous n'oublions pas toutes les victimes, enfants et femmes essentiellement, des violences sexistes et sexuelles. Les violences sexistes et sexuelles ne sont pas des faits divers. Elles sont massives, systémiques et structurelles. Qu'elles touchent les femmes, les enfants ou les personnes queer, elles découlent des mêmes mécanismes de domination patriarcale. Chaque année, plus de 160 000 enfants et 325 000 femmes en sont victimes en France, tandis que les agressions lesbophobes et transphobes continuent de progresser. Lors du mois de juin et le 4 juillet, à l'appel de la coalition féministe et enfantiste pour une loi cadre intégrale qui fédère plus de 150 organisations, associations et syndicats et la Fondation des femmes, des rassemblements et des marches ont eu lieu à Besançon comme partout en France. Monsieur le Premier ministre, vous avez promis une loi pour octobre 2026. Nous ne l'avons pas oublié. Nous ne voulons pas d'une loi au rabais, mais une loi exigeante. Une loi cadre intégrale assortie d'un budget de 2,6 milliards d'euros par an. C'est un changement global de société qui doit advenir. Cette loi se doit d'être une étape fondatrice de la fin de la société patriarcale. Tant que cette loi n'est pas à l'ordre du jour, nous poursuivrons notre mobilisation.
0: À Besançon, la droite veut réinventer le tapis rouge pour les voitures et l'opposition écologiste sort la calculette. Les élus de gauche se sont installés sur le pont de la République pour compter eux-mêmes le millier d'usagers quotidiens à vélo et à pied, histoire de forcer la nouvelle municipalité à publier ses données et d'empêcher le retour des bouchons en plein centre-ville. Les pompiers entament un long bras de fer pour sauver les moyens du service public, essorés par un été d'incendie hors normes et le délaissement des secours de proximité, les agents lancent un mois et demi de contestation avec Paris en ligne de mire. L'hôpital et le social sombrent pendant que le gouvernement arrose le patronat et les armées. L'intersyndicale appelle les soignants et travailleurs sociaux du public comme du privé à débrayer le mardi 15 septembre avec un rassemblement à 10h30 devant l'ARS à Besançon pour dénoncer des salaires sous le SMIC et la casse des services publics. Et puis Besançon rend hommage aux résistants de 1944 pour sa libération. La ville marque le 82e anniversaire des combats dès 18h30, place du 8 septembre, avec l'arrivée de véhicules d'époque suivis de la cérémonie officielle à 19h, du défilé dans le centre à 19h30 et d'un concert à 20h.

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1: L'ironie du primate, humour Louis Philippard, le sarcasme prud'homesque. 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

0: Vous écoutez Radio Bip, à suivre les informations de la journée. Colère féministe sous les fenêtres de la justice face à l'inertie patriarcale. Une centaine de personnes se sont rassemblées devant le tribunal de Besançon pour exiger une loi globale et des budgets massifs contre les violences sexuelles. Un élan ravivé par le meurtre de la jeune Liana, dont l'onde de choc a déjà forcé les parquets régionaux à réexaminer plus d'un millier de dossiers classés ou négligés.
1: Donc ce soir, comme les dernières fois, on va vous proposer quelques textes. Donc Laurence va commencer par la lecture du communiqué de presse donc qu'on avait publié pour appeler à ce rassemblement ce soir.
2: Non, monsieur Darmanin, nous n'avons pas oublié Liana. Non, monsieur Lecornu, nous n'oublions pas toutes les victimes, enfants et femmes essentiellement, des violences sexistes et sexuelles. Les violences sexistes et sexuelles ne sont pas des faits divers. Elles sont massives, systémiques et structurelles. Qu'elles touchent les femmes, les enfants ou les personnes queer, elles découlent des mêmes mécanismes de domination patriarcale. Chaque année, plus de 160 000 enfants et 325 000 femmes en sont victimes en France, tandis que les agressions lesbophobes et transphobes continuent de progresser. Lors du mois de juin et le 4 juillet, à l'appel de la coalition féministe et enfantiste pour une loi cadre intégrale qui fédère plus de 150 organisations, associations et syndicats et la Fondation des femmes, des rassemblements et des marches ont eu lieu à Besançon comme partout en France. Monsieur le Premier ministre, vous avez promis une loi pour octobre 2026. Nous ne l'avons pas oublié. Nous ne voulons pas d'une loi au rabais, mais une loi exigeante. Une loi cadre intégrale assortie d'un budget de 2,6 milliards d'euros par an. C'est un changement global de société qui doit advenir. Cette loi se doit d'être une étape fondatrice de la fin de la société patriarcale. Tant que cette loi n'est pas à l'ordre du jour, nous poursuivrons notre mobilisation.
0: À Besançon, la droite veut réinventer le tapis rouge pour les voitures et l'opposition écologiste sort la calculette. Les élus de gauche se sont installés sur le pont de la République pour compter eux-mêmes le millier d'usagers quotidiens à vélo et à pied, histoire de forcer la nouvelle municipalité à publier ses données et d'empêcher le retour des bouchons en plein centre-ville. Les pompiers entament un long bras de fer pour sauver les moyens du service public, essorés par un été d'incendie hors normes et le délaissement des secours de proximité, les agents lancent un mois et demi de contestation avec Paris en ligne de mire. L'hôpital et le social sombrent pendant que le gouvernement arrose le patronat et les armées. L'intersyndicale appelle les soignants et travailleurs sociaux du public comme du privé à débrayer le mardi 15 septembre avec un rassemblement à 10h30 devant l'ARS à Besançon pour dénoncer des salaires sous le SMIC et la casse des services publics. Et puis Besançon rend hommage aux résistants de 1944 pour sa libération. La ville marque le 82e anniversaire des combats dès 18h30, place du 8 septembre, avec l'arrivée de véhicules d'époque suivis de la cérémonie officielle à 19h, du défilé dans le centre à 19h30 et d'un concert à 20h.
3: Chers auditeurs, bonjour. 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

0: Chers auditeurs, bonjour. Je vous emmène à Boussière pour un opéra promenade avec Carmen, Oiseau Rebelle. C'était à la fin de l'été. Alors Carmen, un peu revisité. Écoutez Carmen autrement. J'ai dû un peu enlever quelques dialogues pour respecter l'heure d'émission. Je vous souhaite une belle écoute.
1: Ça va ?
2: Oui !
1: Cool ! Bienvenue à Boussière pour Carmen, Oiseau Rebelle. Donc moi je suis Olivier, je suis le metteur en scène du spectacle. On est ravis de vous accueillir aussi nombreux à Boussière. Un grand merci à Florence et à toute l'équipe municipale. Alors pour celles et ceux qui ne savent pas, un opéra promenade, en fait ça fait 20 ans que ça existe. Et c'est porté par le théâtre Edwige Feuillère de Vesoul. Et donc tous les deux ans il y a une création et ça part en tournée dans les villages du département, de la région. Le principe, entre chaque acte, on va bouger pour aller admirer un peu le paysage, le village, et puis se retrouver dans un autre décor pour l'acte 2, dans un autre décor pour l'acte 3, et dans un autre décor encore, dans un autre rapport au spectacle pour l'acte 4. Carmen Oiseau Rebelle, c'est une version de Carmen un petit peu singulière, avec une écriture de Catherine Verlaguet pour vous inviter à repenser l'histoire un petit peu autrement, avec une création musicale pour jongler avec Bizet, qui a été donc une composition de Didier Puntos, qui nous fait aussi l'honneur d'être là au piano. Et normalement, c'est pour un orchestre, Carmen. Et là, vous voyez, c'est un orchestre de percussions. Donc ce sont les percussions claviers de Lyon, avec Gilles Dumoulin qui a fait l'adaptation, donc toute l'orchestration qui normalement est pour 80-70 instruments, enfin musiciens, là ils sont à 5, et donc ils ont adapté ça, c'est Gilles qui a fait toute l'adaptation pour que le hautbois se retrouve au marimba, etc. Enfin bon, vous verrez. Voilà. Le spectacle vivant, c'est fait pour avoir des émotions, c'est fait pour les partager, c'est fait pour rire si vous avez envie de rire, pleurer si vous avez envie de pleurer, applaudir si vous avez envie d'applaudir, être en colère peut-être, j'en sais rien, vous verrez bien. Vous avez évidemment le droit d'exprimer, vous êtes des spectateurs, des vrais spectateurs, et vous êtes libre de vous exprimer, d'accord? Donc n'hésitez pas à le faire chez vous. Donc nous, on vous invite un petit peu chez nous aussi, et donc on a envie ensuite de pouvoir partager. Ça marche?
2: Oui.
1: Super. Un grand merci à vous et bon spectacle.

0: Cette année, on avait envie de vous parler d'amour. Alors on a cherché, toutes et tous ensemble, ce qu'on pourrait vous jouer.
1: Et quelqu'un a dit...
2: Carmen.
1: Carmen, carrément.
0: Carmen, c'est l'histoire d'amour ultime, non? Pour les décors, on fait appel à votre imagination. Nous sommes en Espagne.
1: À Séville.
0: Sur une place publique.
1: Une immense place publique.
0: Séville, c'est une grande ville.
1: Ouais.
0: Oui, on peut imaginer les choses en grand.
1: Vous êtes le décor de cette place. Quelques arbres. Quelques lampadaires.
0: Des enfants qui jouent.
1: C'est l'après-midi. Assis. Imaginez la foule sur la place.
0: Et le bruit.
1: Les gens parlent fort.
0: Se disputent.
1: Se murmurent des mots doux.
0: Des jeunes et des moins jeunes.
1: Les gens passent.
0: Dépassent.
1: Repassent.

0: Imaginez,
1: Là.
0: une manufacture de tabac.
2: Dans laquelle travaillent les cigarières. Sévillanes.
3: Bohémiennes.
4: Andalouses. Que les femmes.
0: À l'intérieur, il fait tellement chaud que certaines enlèvent parfois leur blouse pour être plus à l'aise.
2: Les soldats n'ont pas le droit d'entrer.
1: Sur la place, ils attendent la relève.

0: L'histoire peut commencer.
1: Et elle commence ici, avec l'arrivée d'une jeune fille, Michaela.
2: Celui du brigadier, Don José.
0: Michaela s'occupe pour lui de sa vieille maman.

Voilà.

0: n'en doute pas. On n'en doute pas.
1: Je n'en doute pas. Cependant, je reviendrai si plus prudent.
0: Elle reviendra, elle vous a dit.

0: Et voilà Don José.
1: Il fait partie de la relève.
0: Les cloches de la manufacture sonnent la pause. Les cigarières vont bientôt sortir prendre l'air. Sur la place, les soldats s'apprêtent déjà à les regarder.

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1: Tu vois, le monde se divise en deux catégories. Ceux qui ont un pistolet chargé et ceux qui creusent. Toi, tu creuses.

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la jeunesse se refroidit, l'humanité claque des dents. Mais quand la jeunesse se réchauffe, toute l'humanité s'en porte mieux. Aidons ensemble notre jeunesse à sortir du marasme spirituel et moral du rock'n'roll en lui ouvrant toute large les portes de la vérité, de la beauté, de l'harmonie.

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1: Bonjour, je suis Nicolas Sarkozy et j'ai le grand plaisir de lire Le Temps des Tempêtes pour Odile.
2: Je vous dis non.

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1: Je vais lui montrer qui c'est Raoul. Aux quatre coins de Paris qu'on va le retrouver éparpillé par petits bouts façon puzzle. Moi, quand on m'en fait trop, je correctionne plus. Je dynamite. Je disperse. Je ventile.

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0: D'accord.
1: s'accorde.
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1: Vous étiez une fille et maintenant vous êtes un garçon. Êtes-vous heureux?
2: Oui, je suis très heureux.
1: Ah, oui.
3: Mais enfin, tout de même, Jésus.
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1: Là, c'est une table ronde pour que les chevaliers de Bretagne se réunissent autour. 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